Vous êtes un vainqueur, parce que tout ce qui est né de Dieu triomphe du monde. Et la victoire qui triomphe du monde, c'est notre foi. 1 Jean chapitre 5, verset 4. Et rappelez-vous aujourd'hui que la défaite est le germe de la victoire. Une année de dévotion de Yannis Gauthier, paru aux éditions Gospel Action Productions.

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0: Il me faudrait de l'éloquence.
1: Je t'en prête. 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
1: Bonjour, bienvenue sur la Voie de l'Évangile. Tout de suite, nous écoutons Audrey Lavigne nous interpréter « Dieu l'a envoyé », après quoi Jacques Chogandjian nous parlera du jeune homme riche.

yeah. Le récit d'aujourd'hui se trouve dans l'évangile de Marc au chapitre 10, versets 17 à 27. Il concerne un jeune homme qui est riche et qui a le souci de sa vie éternelle, où il passera l'éternité. Et alors, il vient vers Jésus et lui pose la question. Et Jésus va répondre à sa question. En rapport avec ce jeune homme, Jésus prononce quand même une parole étonnante. Il est plus facile à un chameau de passer par le trou d'une aiguille qu'à un riche d'entrer dans le royaume des cieux. Peut-on imaginer la chose? Un chameau en train d'essayer d'entrer par le trou d'une aiguille? Mais Jésus prend sciemment cet exemple pour montrer que ce qui relève de l'impossibilité pour les hommes et qui exclut toute tentative pour essayer de faire passer un chameau par le trou d'une aiguille, ce qui relèverait de la pure folie ou bêtise, n'est pas un problème pour Dieu. S'il semble quasi impossible pour un riche d'entrer dans le royaume de Dieu, à cause de son attachement à ses richesses, cela n'est pas impossible pour Dieu. Cette vérité de la parole de Dieu nous encourage et peut produire des miracles dans notre existence. En effet, nous pouvons nous aussi être confrontés à bien des situations d'impossibilité dans notre vie. Quelquefois, nos problèmes sont si graves, des obstacles si importants et des circonstances si désespérées qu'on a l'impression d'avoir atteint un point de non-retour. Il peut en être de même pour ceux qui concernent les choses de Dieu et la vie chrétienne. On connaît la Bible depuis longtemps, on a essayé de respecter les commandements toute notre vie, on a fait des efforts pour vivre une vie qui plaise à Dieu, et on a toujours été convaincu qu'il y a une vie après la mort. Et malgré cela, on est rempli de doutes au sujet de notre salut, on n'est pas sûr de nous-mêmes et insatisfait quant à notre amour pour Dieu. On peut même être rempli de crainte à la pensée qu'on pourrait ne pas être sauvé, avec des doutes sur l'amour de Dieu à notre égard et de la place que nous tenons dans son cœur, et être tourmenté par la pensée que nous pourrions peut-être passer notre éternité loin de Dieu dans ce que la Bible appelle les tourments éternels. Ainsi, tout en étant chrétien, nous sommes dans le cas du chameau et de l'aiguille. Dans cette situation de doute, de crainte et d'incertitude, avec Dieu, tout est encore possible. Il était justement, ce jeune homme, confronté à une impossibilité. Son problème était vraiment comme l'image du chameau et de l'aiguille. Malgré la personne formidable qu'il était, il se trouvait dans une situation morale et spirituelle déplorable. Je dirais même dans un profond désespoir. Si nous regardons de près, on pourrait ne pas le comprendre. Il est d'une grande sincérité, car on sent que son angoisse est réelle. Il est animé de beaucoup de respect pour son prochain, car il s'adresse à Jésus d'une manière très respectueuse. Il a une grande humilité, parce qu'il tombe aux pieds de Jésus. Et en plus, c'est un homme extrêmement pieux, car depuis sa jeunesse, il observe les commandements de la loi. Pour résumer, on pourrait dire que ce jeune homme est en tout point de vue exemplaire, remarquable et formidable. Il possède toutes les qualités humaines et toutes les qualités religieuses. Il semble qu'on ne puisse rien le lui reprocher. Il semble que ce jeune homme avait tous les atouts pour vivre sereinement sa vie, plaire à Dieu et être sans crainte. Malgré cela, il est rempli d'inquiétude. Il n'a ni la paix, ni la joie, ni la certitude un jour d'entrer dans le royaume de Dieu. Alors ce garçon est désorienté. Quelles qu'en soient les causes, notre état peut être semblable à celui de ce jeune homme. Notre vie ayant été depuis de nombreuses années normale, avec beaucoup de réussites, de joie, de projets réalisés, nous étions riches en beaucoup de choses, morales, matérielles et spirituelles, et nous voilà confrontés à une montagne qui, sans qu'on s'y attende, s'est dressée sur notre route, comme la mer Rouge devant les Israélites. Une épreuve, une maladie, des problèmes financiers, un deuil, une déception, un conflit. De ce fait, ma vie et ma foi ont vacillé. Ma joie de vivre a disparu. Mon assurance en Dieu a disparu. Mon élan spirituel a disparu. Comme ce jeune homme, je suis inquiet. J'ai des doutes. J'ai peur. Je suis désespéré. Je ne suis pas sûr de mon salut et de mon entrée dans le royaume de Dieu. Je suis dans la situation du chameau de l'aiguille. Mais avec Dieu, tout est possible. Mais il y a quand même une démarche à faire. Il court vers Jésus. Il avait certainement entendu parler de lui. Mais ce jeune homme savait que Jésus était la solution à son problème. Et lorsqu'il apprend qu'il est dans les parages, c'est en courant qu'il va vers lui pour être libéré de son problème. Mon frère, ma sœur, mon ami, quelle que soit la hauteur, la profondeur, la largeur et la longueur de ta montagne, Jésus a la solution et c'est vers lui que tu dois courir. Mais il faut d'abord comprendre quelque chose.
Jésus dit à ce jeune homme, « Tu connais les commandements ?» Et il lui répond, « Maître, j'ai observé ces choses depuis ma jeunesse. » Avant de lui dire ce qu'il devait faire, Jésus met en évidence l'inefficacité de la loi. Il veut mettre l'accent sur le fait que malgré l'obéissance à la loi, depuis sa jeunesse, il se trouvait quand même dans cet état, déstabilisé et désespéré. Et là, il y a une leçon importante. Ce n'est pas ce que l'on fait qui nous donne de l'assurance et qui nous permet de faire face à nos épreuves et de les vaincre. Les qualités humaines, la religion, le baptême, l'obéissance aux commandements, les bonnes œuvres ne peuvent pas nous donner la parfaite assurance de notre salut. Au contraire, elles nous gardent dans une douce illusion et une fausse sécurité qui s'écroule lorsque vient la tempête. Ces choses, néanmoins importantes, ne peuvent pas nous aider à faire face, à résister et à vaincre les montagnes qui ne manqueront pas de se dresser sur notre route. Ce ne sont pas ces choses qui sont source de joie, de paix, de confiance, de persévérance et de victoire. Quel est le secret de la vie de plénitude ? Tout d'abord, l'amour de Jésus. Il est dit que Jésus, l'ayant regardé, l'aima. Quelle merveilleuse parole. Dieu ne l'a ni jugé ni condamné, il a simplement aimé. Dieu a tant aimé le monde qu'il a donné son fils Jésus. C'est dans l'amour de Jésus que se trouve la puissance du pardon, de la guérison, de la réconciliation, de l'harmonie dans un couple, de la sagesse dans les situations compliquées. La deuxième chose, c'est « Où est ton trésor ?» Jésus va donner la réponse que ce jeune homme avait besoin d'entendre. Pas celle qu'il aurait souhaité entendre. Il pensait, peut-être que Jésus lui aurait dit, « Tu es un garçon formidable. » Mais Jésus ne va pas dire à ce jeune homme qu'il est formidable. Il lui dit qu'il lui manque quand même l'essentiel. En effet, ce garçon a tout donné à Dieu, sauf son cœur, sa richesse, ses biens, son statut social, son train de vie, sa gloire, le succès, le monde, tenaient tant de place qu'il n'en restait plus pour une foi vivante et un amour immense pour Dieu. Son cœur était davantage attaché à sa richesse et à sa vie qu'à Dieu. Si ce jeune homme était tant anxieux, perturbé, désespéré, c'était simplement parce que son cœur n'était pas entièrement à Dieu. Chers auditeurs, pour avoir des certitudes quant à notre salut, la paix dans les temps difficiles, le courage, la force devant les obstacles les plus grands et la joie de nous trouver sur le bon chemin, il faut renoncer à notre vie ici-bas et à tout ce qui remplit notre cœur pour laisser toute la place au Seigneur. C'est ce que le Seigneur veut dire à cet homme, « Va, vends tout ce que tu as, donne-le aux pauvres et tu auras un trésor dans le ciel. » Si mon trésor, c'est vraiment le ciel, il faut que mon cœur y soit aussi.

0: C'était Exo qui nous interprétait « Je suivrai mon Seigneur ». Le jeune homme riche, malgré ses qualités, n'a pas donné entièrement son cœur à Jésus. C'est pourtant ce qui nous assure le salut. Toute l'équipe se joint à moi pour vous remercier de votre fidélité. À très bientôt.
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ici ce soir. Mais non, trop de personnes sont en train d'être ici ce soir. 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
1: Récemment, j'ai vécu un moment de panique comme j'en avais rarement eu. C'est parti d'une situation assez banale et les choses se sont escaladées jusqu'à me faire vivre une expérience de peur paralysante. Ça vous est déjà arrivé ? Moi, ça m'a fait profondément réfléchir et j'en ai tiré des enseignements spirituels. Ces dernières années, j'utilisais un ordinateur de la marque Lenovo. Alors, c'est pas pour faire un placement de produit, mais ce sera plus simple pour la suite de la chronique. J'aimais beaucoup cet ordinateur. Il était léger, fonctionnel, avec un écran tactile et la possibilité de le basculer en mode tablette. Hyper pratique pour écrire et enregistrer des chroniques, mais aussi faire tout ce que je fais au quotidien. Des lectures, des recherches, des rédactions de conférences, des webinaires, des réunions en visio, des podcasts et des prédications. J'étais très contente de cet ordinateur. Ces derniers temps, ce cher compagnon de travail a commencé à avoir quelques problèmes. D'abord, il y a un an, la webcam a cessé de fonctionner. C'est embêtant, mais bon, je rajoutais une webcam externe et ça allait bien. Il y a quelques mois, la touche E s'est mise à faire des siennes. Alors soit elle n'écrivait plus, soit elle écrivait 3 ou 4 lettres d'un coup. Bon, c'est embêtant parce que le E, c'est la lettre la plus utilisée de la langue française. Et peu de temps après, l'écran est devenu tout noir. Alors là, c'est vraiment très, très embêtant. Heureusement, en le connectant à un écran externe, j'ai réussi à récupérer mes dossiers et faire les manipulations que me recommandait le support technique au bout du fil. Et d'ailleurs, ce support technique, je l'ai eu beaucoup, beaucoup, beaucoup au téléphone pendant cette période. Les différentes manipulations m'ont permis de refaire fonctionner l'écran, mais ni la touche E, ni la webcam. S'en est suivie une suite d'interventions techniques par des informaticiens envoyés gratuitement grâce à ma garantie qui ont permis de faire fonctionner la touche E, mais jamais la webcam. Bon, moi j'étais surtout heureuse de retrouver mon ordi et tant pis pour la webcam. Au bout d'un moment, j'ai décidé d'abandonner les tentatives de réparation et ces longues heures au téléphone avec mes conseillers Lenovo. Mais voilà que je reçois un mail d'un service obscur de Lenovo me disant qu'ils ont lu mon dossier et qu'ils sont désolés de tous ces problèmes techniques. Et voilà qu'ils veulent m'offrir un remboursement complet de l'ordinateur pour payer les dommages en quelque sorte. Je vois ça comme un miracle sorti de nulle part, dans un monde où en général il faut se battre pour avoir gain de cause. Là, alors que j'étais prête à simplement continuer mon bonhomme de chemin, on m'offre carrément un remboursement sur un plateau d'argent. Je me dis

0: que, vu tous les problèmes qui s'accumulent avec cette machine, il faut probablement sauter sur l'occasion, alors j'accepte. Je vous passe les détails sur la suite, et si ça vous va, on fait avance rapide dans l'histoire. Voilà mon ordi renvoyé, et je n'ai plus qu'à attendre le remboursement. Sauf que Lenovo est aux abonnés absents. Leurs courriels sont de plus en plus rares, et quand ils les envoient, ils sont incompréhensibles. Ça sent mauvais la traduction automatique d'un message grossièrement écrit et envoyé à la va-vite. Et tout d'un coup, je commence à me poser des questions. Est-ce que c'est pas bizarre cette proposition de remboursement? Quel est leur intérêt à faire ça? Est-ce que je n'aurais pas tout simplement envoyé mon ordinateur à un groupe de hackers qui voulaient juste récupérer mes données et me faire chanter? Oui, je me suis vraiment dit ça. Ce qui est fou, c'est que dans la minute où cette idée m'a traversé l'esprit, j'ai pu réinterpréter chaque détail de l'histoire et cette hypothèse d'arnaque cosmique semblait vraiment avoir du sens. La vérité, c'est que je me suis complètement monté la tête. Car en appelant Lenovo le lendemain, ils m'ont confirmé que le dossier était bien en cours, que c'était effectivement un service à l'étranger, que ça mettait effectivement du temps, mais qu'il ne fallait pas que je m'inquiète et que j'aurais mon remboursement. Sauf que voilà. La journée et la nuit précédente, je me suis inquiétée. Profondément. Et là, j'ai remarqué à quel point l'esprit humain est doué pour se raconter des histoires, pour s'inventer une réalité parallèle et se complaire dans ses propres illusions. Quelles sont les histoires que je me raconte et dont je me nourris? Sont-elles ancrées dans le vrai, dans la réalité objective, c'est-à-dire extérieure à moi-même? Alors que je réfléchis sur cette expérience, assez risible avec du recul, je vous l'accorde, je me rends compte que je suis facilement sujette à la peur pour toutes les choses que je ne maîtrise pas. Or, alors que j'enregistre cette chronique, je suis enceinte et je découvre une toute autre réalité que je ne maîtrise pas du tout. Alors face à cela, est-ce que je vais chercher à me raconter des histoires, à m'illusionner sur le fait que j'ai le contrôle alors que pas du tout? Ou est-ce que je vais relever le défi de la confiance et dépendre d'une grande histoire plus grande que la mienne, plus grande que mes propres réflexions et que ma propre compréhension? En d'autres termes, vais-je chercher à dépendre de Dieu?
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2: La question est posée. Bonjour, merci pour les podcasts que tu fais. J'ai une question au sujet du passage dans Tite, chapitre 1, verset 6. Ce passage décrit les qualités d'un ancien et je me questionne sur l'interprétation par rapport aux enfants. Voici le verset, Tite 1, 6. Il s'agit d'hommes irréprochables, fidèles à leur femme, dont les enfants soient croyants et ne soient pas accusés de débauche ou insoumis. Je n'avais jamais entendu parler de ce critère et il me semble surprenant d'imposer aux anciens que leurs enfants soient croyants alors que la conversion dépend de l'enfant avant tout. Même si les parents ont une énorme influence sur la foi des enfants, tôt ou tard, les enfants feront leur propre choix. Est-ce que ce critère est présent afin d'assurer que les anciens recrutés sont bien des pères de famille qui instruisent et qui encouragent leurs enfants dans la foi? J'espère avoir été compréhensible. Fin de la question, c'est une très bonne question qui a fait couler beaucoup d'encre et parfois de larmes. Il y a deux listes que nous avons dans le Nouveau Testament au sujet des critères nécessaires à la reconnaissance d'un ancien. La première se trouve en Tite, et c'est celle que tu as citée, la seconde en 1 Timothée chapitre 3. Alors ces deux listes sont fascinantes parce qu'elles ont été rédigées au même moment, mais elles ont été destinées à deux responsables d'église en poste, dans des contextes d'église très différents. Alors on va commencer par analyser le texte de Tite, et puis on va comparer les deux listes pour voir si on peut se faire une idée et éclairer justement la question que tu poses. Alors un mot sur les anciens avant tout. Les anciens d'une église forment un collège qui exerce conjointement l'autorité spirituelle sur une église. Dans le Nouveau Testament, le terme est synonyme du mot « évêque », on le voit par exemple en Actes chapitre 20, verset 17, et il suffit de comparer avec le verset 28. D'un côté, il convoque les anciens de l'église à Éphèse et il les appelle évêques. Le mot « ancien » dénote la maturité humaine, spirituelle. Le mot « évêque » donne ou dénote davantage la fonction de « veillant sur l'assemblée ». C'est une autorité partagée, mais aussi un service qui se fait en fonction des dons spirituels. Tous ont au moins une capacité d'enseignement, mais cela peut prendre une coloration différente selon les dons spirituels accordés à chacun. Certains anciens auront un appel particulier à l'exhortation, d'autres à l'enseignement individuel et d'autres à la prédication ou à l'évangélisation. Alors il y a plusieurs podcasts qui ont déjà été édités sur ce sujet. Je te suggère de regarder ce qu'il en est des anciens dans la table des matières sur le site toutpoursagloire.com. Maintenant regardons plus en détail ce que Tite chapitre 1 verset 6. Paul écrit donc à Tite, il se trouve sur une île, l'île de Crète, une île où les gens n'ont pas une belle réputation. En fait, on sait d'eux qu'ils aiment le vin et le monde antique les crédite d'être des experts en tromperie. Au point qu'il y avait une expression proverbiale, créter un créteur, et cela désignait celui qui était maître dans l'art de la tromperie. Pas une bonne réputation. Voilà que Dieu fonde une église sur l'île de Crète. Alors, le problème, bien sûr, c'est que quand il y a du vin à gogo, il y a souvent bien des abus et les responsables d'église doivent être

0: assez solide. Voilà le texte de Tite dans son contexte. Je t'ai laissé en Crète afin que tu mettes en ordre ce qui reste à régler et que selon mes instructions, tu établisses des anciens dans chaque ville. S'il s'y trouve quelque homme irréprochable, mari d'une seule femme, ayant des enfants fidèles, qui ne soient ni accusés de débauche ni indisciplinés. Il faut en effet que l'évêque soit irréprochable comme intendant de Dieu, qu'il ne soit ni arrogant, ni coléreux, ni adonné au vin, ni violent, ni âpre au gain, mais qu'il soit hospitalier, ami du bien, sensé, juste, consacré, maître de lui, attaché à la parole authentique, telle qu'elle a été enseignée, afin d'être capable d'exhorter selon la saine doctrine et de convaincre les contradicteurs. Fin de la citation du texte biblique, et tu vois que la traduction que j'utilise parle d'enfant fidèle, pistos en grec. L'un des problèmes vient du sens de ce mot. Il peut effectivement signifier le terme croyant, c'est d'ailleurs ce sens-là qu'a retenu la S21, il faut que l'ancien ait des enfants croyants, mais il peut aussi signifier fidèle, c'est-à-dire vivant une vie qui ne serait pas caractérisée par la rébellion. Tu vois, il y a deux compréhensions possibles de ce texte et deux interprétations par rapport aux critères énoncés en Tite 1.6. Et puis, il faut aussi se demander de quel type d'enfant il s'agit. Le terme technon désigne un fils ou une fille dans le sens de descendant, sans trop donner d'indication d'âge. Il faut donc se demander si l'expression désigne aussi tous les enfants ou la majorité des enfants et jusqu'à quel période, quel âge on peut considérer que ce sont des enfants. Voilà donc les compréhensions possibles que l'on trouve à ce sujet. La première option considère que les enfants d'un ancien doivent être des croyants, quel que soit leur âge. Je me souviens d'un ancien d'une grande église qui a démissionné lorsque son fils de 30 ans a quitté son épouse et s'est déclaré non-croyant. Ça, c'est la vision la plus restrictive du sens accordé à Tite 1.6. La deuxième option, c'est que les enfants d'un ancien qui sont sous son toit doivent être croyants. Selon ce schéma, un ancien montrerait qu'il est ainsi capable d'influence spirituelle auprès de ceux qui lui sont proches. Mais le jour où les enfants décollent du nid, ils sont responsables de leur propre choix. Et ce que l'on doit simplement voir, c'est si l'ancien a exercé un travail de berger pendant le temps où les enfants étaient sous son influence. Une troisième option, c'est que les enfants d'un ancien doivent être fidèles, c'est-à-dire qu'ils doivent montrer que le père a exercé une influence sociale, et spirituelle certes, mais sociale, bienfaisante. Ces enfants se savent aimer et savent obéir ou respecter son autorité. Ils n'ont pas une vie d'opposition ouverte qui indique que le père n'était pas capable de les éduquer. Alors, quelle est la bonne interprétation? Je serai super prudent à ce sujet, mais je vais te donner ma perspective dans la conclusion, en reconnaissant toutefois que la bonne compréhension, c'est celle de l'église locale dont tu fais partie. Ce sont les anciens qui rendront compte de leur choix théologique, de leur application de ce verset, et ils en rendront compte devant Dieu en temps voulu. Maintenant, regardons 1 Timothée chapitre 3. Probablement rédigé en même temps, Paul écrit à Timothée qui est en poste à Éphèse. La liste est similaire mais un peu distincte. Et nous lisons donc. Cette parole est certaine, si quelqu'un aspire à la charge d'évêque, il désire une belle activité. Il faut donc que l'évêque soit irréprochable, mari d'une seule femme, sobre, sensé, sociable, hospitalier, apte à l'enseignement. Qu'il ne soit ni adonné au vin, ni violent, mais conciliant, pacifique, désintéressé. Qu'il dirige bien sa propre maison et qu'il tienne ses enfants dans la soumission avec une parfaite dignité. Car si quelqu'un ne sait pas diriger sa propre maison, comment prendra-t-il soin de l'église de Dieu? Qu'il ne soit pas nouveau converti, de peur qu'enflé d'orgueil, il ne tombe sous le jugement du diable. Il faut aussi qu'il reçoive un bon témoignage de ceux du dehors, afin de ne pas tomber dans le discrédit et dans les pièges du diable. Le verset 4 éclaire peut-être le texte de Tite. L'ancien doit bien diriger sa propre maison avec cette précision qu'il tienne ses enfants dans la soumission avec une parfaite dignité. Donc il doit exercer l'autorité paternelle correctement sur sa maisonnée. On a ici le même mot, technon, enfant, Et l'appel à la dignité montre que ce n'est pas de l'autoritarisme. Ce n'est pas un père qui a une baguette et les enfants ont peur de lui. C'est un père qui aime ses enfants et qui sait influencer ses enfants dans le sens d'une vie normale qui comprend les limites et la nécessité de se soumettre à une certaine autorité jusqu'à le temps où, adulte, il pourra prendre les directions qu'il choisit. Ce que l'on voit ici, c'est que l'homme ne peut être déclaré coupable d'un comportement ayant fait chavirer ses enfants. À mon sens, c'est la notion d'irréprochable associée à sa famille. Ses enfants sont obéissants non pas parce que le père est un dictateur, mais parce qu'il est un berger aimant et clair. Il sait donner une direction à sa famille. Alors, est-ce que l'on peut imaginer dès lors que la liste de Timothée éclaire le mot ambigu, pistos, de Tite? C'est ce que je crois. Alors concrètement, comme je l'ai dit, pour toutes les considérations éthiques de l'Église, la bonne position, c'est celle de ton Église. C'est aux anciens de l'Église que revient le devoir de statuer devant Dieu sur la politique ecclésiale et sur les critères à mettre en place au sein de l'Église. Je l'ai souvent souligné, l'autorité n'appartient pas aux blogueurs, mais aux responsables de l'Église. Alors, voilà mon avis, il n'engage que moi. À mon avis, il faut surtout passer par le premier mot de ces deux listes. Un ancien doit être irréprochable, pas parfait, mais on ne peut pas lui faire un procès, on ne peut pas le prendre à défaut. Sa vie est dans la lumière avec ses fautes et ses forces. Et quant à ses enfants, on ne peut pas attribuer au père un comportement qui inviterait à manquer de confiance de la part de l'Église. C'est-à-dire que quand on voit le père se comporter avec ses enfants, on est rassuré. On a l'impression qu'il y a vraiment une relation de confiance, où les enfants ont confiance en leur papa, et leur papa exprime à la fois une direction et de l'amour. Et en fait, à mon avis, il y a beaucoup de facteurs qui peuvent peser sur la question et donc sur l'application de ce verset. Certains facteurs dépendent de la situation de l'ancien, le temps de sa conversion par exemple. Un homme qui devient chrétien à, disons, 35 ou 40 ans, et qui devient ancien, disons, 10 ans plus tard. Est-ce que l'on peut mesurer sa vie en tant que papa sur l'ensemble de sa vie de père ou uniquement sur à partir du moment où il est devenu chrétien? Et quelle influence cela a joué sur la vie et la foi de ses enfants? Deuxième observation, est-ce que, ou deuxième critère, l'âge des enfants et la durée d'observation, est-ce que ça joue également? Il y a eu des moments où l'un ou l'autre de nos enfants ne donnait pas forcément une image réussie de notre éducation. Mais pris dans l'ensemble, l'image était plus généreuse. Est-ce qu'il faut faire un instantané d'un moment de crise ou est-ce que l'on considère l'ensemble du comportement auquel on peut avoir accès? Et puis, comme je l'ai dit, peut-on associer le comportement du père à celui des enfants? Je crains avoir vu des hommes extrêmement durs à l'égard de leurs enfants, totalement aveugles sur leur colère, leur manque d'amour et la dissonance entre la joie des temps de louange au culte et l'absence de joie terrible, le repas du soir ou les soirées devant la télévision, sans aucun jeu avec les enfants, sans aucune communion avec les enfants. Et là, quand on voit la rébellion des enfants, parce que c'est souvent cette dissonance qui la suscite, pas toujours, parfois, alors on se dit que la rébellion des enfants est une fenêtre sur le comportement du père et peut-être que cela doit tempérer l'ardeur de l'Église à lui demander de devenir ancien. Mais il y a également des facteurs liés à la vie de l'Église. L'Église est-elle mature avec un grand nombre de familles solides? Plus Christ et l'Évangile sont le fondement d'une Église, plus il y aura de fruits de l'Esprit au sein de l'Assemblée et manifestement, les exigences d'un ancien seront peut-être plus élevées quand l'Église a de la maturité, du temps, de l'expérience, de la taille, qu'avec une Église qui commence. L'Église doit peut-être renouveler ses responsables, avoir d'un côté des anciens plus vieux et des jeunes prometteurs, mais dont les enfants sont encore très petits. Tout ça peut peser. Enfin, il y a des facteurs culturels. Notre mission travaille dans des pays où un homme exemplaire, et je cite ce qu'un collègue me disait, c'est un homme qui a un travail, qui garde son travail et qui ne frappe pas sa femme. Voilà le critère d'un ancien qu'ils reconnaissent quand ils arrivent à en trouver, parce que c'est extrêmement rare. La première génération de leaders sera, on l'espère, bien en deçà de la seconde génération de leaders qui aura su monter une marche supplémentaire. Alors, comment conclure cette conversation et cet épisode? Comme je l'ai dit, la bonne réponse est celle de ton église. Et si je peux me permettre, il est préférable qu'un groupe d'anciens réfléchisse à cette question pour définir une politique générale à suivre rapidement, maintenant, plutôt que d'un jour devoir prendre des décisions au coup par coup, laissant un goût amer à ceux qui peut-être ont servi en tant qu'anciens, puis soudainement se voient privés de ce service parce que un enfant a pris une décision peut-être temporaire, mais qui met à mal son rôle d'ancien. Donc c'est bien que les anciens réfléchissent à ça sereinement et clairement en amont de la de situation qui pourrait devenir très personnelle. Alors personnellement, je pense qu'un ancien dont l'ado serait rebelle, mais qui montre un comportement exemplaire dans les lamentations, dans l'intercession, dans l'amour, dans l'humilité, dans la clarté de sa situation, à mon avis, n'est pas forcément disqualifié. Par contre, un homme dont l'ado révélerait chez le père un comportement arrogant, rempli de mépris et de jugement, pour moi, cela serait une cause de disqualification parce qu'on peut tracer la rébellion à un comportement paternel. Alors, dans ma petite expérience pastorale, je suis devenu pasteur d'une église d'une vingtaine de personnes qui a grandi ensuite, en 25 ans, et j'ai remarqué deux choses. Les gens changent. Des anciens remarquables ont parfois mal mûri et ont développé de l'orgueil ou de la jalousie ou des comportements qui n'étaient pas très appropriés. Donc les anciens changent, l'église change, le ministère d'un ancien d'une église de 50 personnes est très différent de celui d'une église de 200 ou 300 personnes. Et cela nous a conduit à proposer, à renouveler le rôle des anciens tous les 5 ans. C'est-à-dire que nous demandions à l'Assemblée générale un vote de confiance pour les anciens en place tous les 5 ans. Ce qui permettait que lorsque le vin devenait un petit peu amer, l'Église puisse l'observer, puisse le voir et puisse prendre une décision en pleine conscience. Alors, je termine en observant que Jésus-Christ est le seul bon berger. Tous les autres bergers sont tellement en deçà de lui. Lui est notre berger. Et d'ailleurs, nous qui sommes ses enfants, nous ne lui sommes pas toujours obéissants. Mais voilà comment Jésus parle du rôle de berger ou d'ancien ou d'évêque en Jean chapitre 10, verset 11. Moi, je suis le bon berger donne sa vie pour ses brebis. Voilà l'exemple qui est le nôtre, celui de Christ, qui regarde notre humanité déchue, notre faiblesse et notre péché, nos familles parfois en souffrance. Et lui vient donner sa vie pour couvrir nos iniquités, couvrir nos péchés, mourir en bouc émissaire pour que nous soyons sauvés de l'impureté, de l'injustice, de nos difficultés, de nos manquements, de nos fautes. Nous pouvons placer aux pieds de Christ les péchés qui sont nôtres et recevoir sa grâce. Mais c'est aussi en cela un modèle avec un M minuscule, dans le sens où finalement un père doit montrer cette tendresse et cette mesure de consécration que ses enfants sont prioritaires. Moi, je suis le bon berger donne sa vie pour ses brebis. Si nous sommes bergers d'une famille en tant que père, nous sommes appelés à mourir à nous-mêmes, à sacrifier une partie de notre volonté, de notre être, pour le bien de nos enfants, pour le bien de notre conjoint. Pas facile, mais c'est à cela que nous sommes appelés. Et dans la mesure où nous le faisons et que l'Église le voit, et que l'Église l'observe, l'approuve, l'acquiesce, et que nos enfants choisissent de ne pas suivre cette voie, c'est très différent. Et ce qui me compte alors, c'est de montrer toute l'attention que Christ peut apporter à ses enfants ou ceux qui ne sont pas ses enfants et qu'il veut sauver. Et là, il y a un témoignage qui est un témoignage de vie, un témoignage d'amour et de consécration. Il y a beaucoup de douleur pour les parents dont les enfants ne marchent pas avec le Seigneur. Et ce n'est pas forcément de leur faute. Alors, je ferai une petite correction sur la question, la manière dont la question est formulée. Je ne pense pas que la foi, la conversion soit uniquement l'affaire des enfants. Je pense que ça reflète aussi dans un schéma plus vaste l'appel souverain de Dieu. Et en cela, on ne peut pas contrôler pleinement, même du tout, la conversion de ses enfants. On peut la baigner de prières, d'exemplarité, d'amour, d'enseignement, de discipola. Et ensuite, c'est l'œuvre de Dieu. Et c'est aussi l'œuvre de la personne qui répond à cette œuvre de Dieu par la foi, la repentance. Et j'espère qu'en cela, j'ai répondu à ta question.
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0: Jeudi 17 septembre. Dieu, miséricordieux et faisant grâce, lent à la colère et grand en bonté et en vérité. Exode chapitre 34, verset 6. Soyez miséricordieux, comme aussi votre Père est miséricordieux. Évangile de Luc chapitre 6, verset 36.
1: La compassion du smartphone. Le livreur arrive en retard? Vous pouvez utiliser votre smartphone pour le noter d'une seule étoile. La commerçante vous a-t-elle répondu sèchement? Vous pouvez lui écrire une critique. Les smartphones si utiles nous donnent aussi le pouvoir de nous évaluer publiquement les uns les autres. Ne jugez pas, a dit Jésus dans l'évangile de Matthieu chapitre 7 verset 1. On donne une mauvaise note au livreur alors que le retard ne relève peut-être pas de sa volonté. On en donne une à la commerçante alors qu'elle a passé la nuit à soigner son enfant malade. Comment peut-on éviter de noter aussi injustement autrui? En imitant Dieu. Dans le verset du jour, il se décrit lui-même comme miséricordieux et compatissant, c'est-à-dire qu'il ne juge jamais nos fautes hors de leur contexte. Lent à la colère. Il ne nous donnera pas de mauvaise note après une seule mauvaise expérience. Riche en bonté. Il nous corrige toujours pour notre bien et non pour nous faire du mal. À l'ère du numérique, qui nous permet d'échanger avec une extrême rapidité, le risque de la critique, dure et irréfléchie, existe, mais aussi celui de flatter ou même d'aduler quelqu'un. Les chaînes d'émoticônes en témoignent. Si nous laissons agir le Saint-Esprit, nous saurons nous intéresser à chacun avec compassion et sagesse. En imitant Dieu, nos smartphones seront des messagers vrais de sa bonté, des messagers d'encouragement et d'amour au bon moment. D'après Sheridan Voysey.
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car je suis pieux. Mon Dieu, sauve ton serviteur qui se confie en toi. Aie pitié de moi, Seigneur, car je crie à toi tout le jour. Réjouis l'âme de ton serviteur, car à toi, Seigneur, j'élève mon âme. Car tu es bon, Seigneur, tu pardonnes, tu es plein d'amour pour tous ceux qui t'invoquent. Éternel, prête l'oreille à ma prière. Sois attentif à la voix de mes supplications. Je t'invoque au jour de ma détresse, car tu m'exauces. Nul n'est comme toi parmi les dieux, Seigneur, et rien ne ressemble à tes œuvres. Toutes les nations que tu as faites viendront se prosterner devant ta face, Seigneur, et rendre gloire à ton nom. Car tu es grand, et tu opères des prodiges. Toi seul, tu es Dieu. Enseigne-moi tes voies, ô Éternel. Je marcherai dans ta fidélité. Dispose mon cœur à la crainte de ton nom. Je te louerai de tout mon cœur, Seigneur, mon Dieu, et je glorifierai ton nom à perpétuité. Car ta bonté est grande envers moi, et tu délivres mon âme du séjour profond des morts. Ô Dieu, des orgueilleux se sont levés contre moi. Une troupe d'hommes violents en veulent à ma vie, ils ne portent pas leurs pensées sur toi. Mais toi, Seigneur, tu es un Dieu miséricordieux et compatissant, lent à la colère, riche en bonté et en fidélité. Tourne vers moi les regards et aie pitié de moi. Donne la force à ton serviteur et sauve le fils de ta servante. Opère un signe en ma faveur. Que mes ennemis le voient et soient confus, car tu me secours et tu me consoles. Ô Éternel.

0: Voici sa parole pour aujourd'hui.
1: Jeudi 17 septembre. L'armure divine. Premièrement, la vérité. Tenez donc ferme, ayez à vos reins la vérité. Éphésiens chapitre 6, verset 14. Étudions pendant quelques jours l'armure divine et assurons-nous que nous la portons dans sa totalité. D'abord, ayez à vos reins la vérité pour ceinture. La ceinture du soldat romain était très importante car sa cuirasse s'appuyait dessus et son glaive y était suspendu. Elle constituait la partie fondamentale de son armure. La vérité. Vous n'achèverez rien d'important si votre vie n'est pas fondée sur la vérité. Si vous vous mentez à vous-même, tentez d'escroquer les autres et rejetez ce que Dieu cherche à vous dire. La ceinture est là pour vous serrer à la taille. Aussi, la vérité vous rendra mal à l'aise lorsque vous vous trouverez dans des situations malhonnêtes. De même que vos reins représentent votre intimité, de même, le plus secret de vous-même sera découvert aux yeux de Dieu, qui seul peut vous guérir et vous délivrer. Si vous ne voulez pas en subir les conséquences douloureuses, rejetez toute entreprise qui n'est pas fondée sur la vérité. Les mensonges que vous prononcez vous causeront du mal, mais aussi les mensonges auxquels vous croirez. L'ennemi essaiera de vous détourner de votre destinée en vous faisant croire que vous ne méritez pas d'être béni. Il essaiera de vous mettre à l'aise lorsque vous désobéissez à Dieu en disant « Allez, jette un coup d'œil sur cette revue, fume cette cigarette, couche avec qui tu veux, garde cet argent. Le gouvernement n'a pas besoin de tous tes impôts. La grâce de Dieu est là pour te pardonner. Dès que ces pensées vous viennent, déclarez-lui « J'ai été appelé à marcher dans la lumière et je refuse de marcher ailleurs. Aujourd'hui, saignez-vous de vérité. »
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1: Humiliez-vous. Tendez à vivre ainsi entre vous, car c'est ce qui convient quand on est uni à Jésus-Christ. Philippiens 2, verset 5. L'humilité résulte du brisement. Le brisement fait très mal, mais c'est une douleur salutaire. Nous sommes brisés lorsque nous nous rendons compte que nous ne sommes pas si super que cela. Nous sommes brisés quand nous jugeons les autres pour nous rendre compte après coup que nous agissons comme nous. Nous sommes brisés quand nous pensons pouvoir accomplir une œuvre merveilleuse qui se solde par un échec navrant parce que nous avons oublié de rester connectés à Dieu. Nous sommes brisés quand nous défendons notre opinion, persuadés dur comme fer d'avoir raison, pour découvrir par la suite que nous avions tort. Le brisement est bon pour nous. Il conduit à l'humilité et l'humilité précède la gloire. Voir Proverbe 15, verset 33.
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0: Bienvenue au starter du jour pour bien démarrer sa journée. Aujourd'hui, il y a un traître parmi nous. Qui est ce traître? Vous savez, dans l'ancien temps, dans l'ancien Moyen-Âge, on va dire, il y avait deux manières de faire tomber une ville. La première, c'était l'usure. Il y avait un siège qui prenait place et ça pouvait durer des semaines, des mois et des mois. C'était fastidieux, c'était extrêmement coûteux, c'était assez laborieux d'attendre de faire ce siège et de gagner par l'usure. Ou il y avait un moyen beaucoup plus rapide, c'était de soudoyer un traître qui était à l'intérieur de la ville. C'est-à-dire, on allait le soudoyer par des récompenses qu'il appréciait, ou bien souvent c'était de l'argent ou toutes sortes de privilèges. Et le traître, à un moment donné, allait ouvrir la porte pour que l'ennemi puisse rentrer. Et c'était la catastrophe assurée. J'aimerais vous dire, il y a un traître parmi nous. Et ce traître, vous savez qui c'est? C'est le vieil homme dans notre vie. C'est notre nature charnelle. Lorsque cette nature se manifeste, l'ennemi n'a qu'à la soudoyer à travers toutes sortes d'actions charnelles et elle va ouvrir la porte à l'ennemi. Il est extrêmement important de comprendre cette réalité spirituelle. La Bible nous parle de l'homme charnel et de l'homme nouveau, de l'homme spirituel. Il y a tout le développement qui est fait dans le livre aux Romains où Paul développe toutes ces choses-là entre l'ancienne nature et la nouvelle nature, l'homme charnel et l'homme spirituel. Et l'homme charnel, c'est le traître. C'est celui qui va toujours faire en sorte d'ouvrir la porte afin que l'ennemi puisse entrer et détruire, ravager, saccager, littéralement abattre la ville fortifiée que Dieu était en train de faire dans nos vies. Et pour contrer ce traître-là, il faut l'affamer. Il faut nourrir l'homme spirituel afin que l'homme charnel n'ait aucun moyen d'ouvrir la porte à l'ennemi. Et j'aimerais t'encourager aujourd'hui. Celui que tu vas nourrir en toi sera celui qui sera le plus fort, sera l'homme plus fort. Si tu nourris ton homme charnel, alors l'homme charnel sera le plus fort si l'homme spirituel est affaibli et vice-versa. Si tu nourris l'homme spirituel, il deviendra fort et l'homme charnel sera affamé et il n'aura pas la possibilité d'être soudoyé. Alors je t'encourage à faire taire le traître qui est en toi parce qu'il y a ce traître qui va ouvrir la porte à l'ennemi. Fais-le taire en nourrissant ton homme spirituel, la femme spirituelle, l'homme nouveau, la femme nouvelle que tu es, afin de marcher dans les plans et dans les projets que Dieu a pour toi. Alors, je t'encourage à faire cette prière, à la rechercher quotidiennement et vraiment de nourrir ton homme spirituel, ta femme spirituelle par la prière et par la lecture de la parole de Dieu, par la louange et l'adoration. Que Dieu te bénisse. Si ce message t'a parlé, pense à le liker, le partager à ceux qui en ont besoin et également à le commenter. Je vous bénisse les amis, à bientôt, bye bye.
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actions et les actes que vous poserez demain pour construire et atteindre vos aspirations futures. Le temps est une valeur qui ne se rattrape pas, et ce qui est passé n'appartient plus au présent. Pour gagner demain, il faut comprendre aujourd'hui que Dieu a fait de vous le meilleur dans votre domaine. Vous êtes la personne la plus qualifiée au monde pour accéder aux objectifs qu'il vous a fixés. N'en doutez pas une seule seconde. Relevez la tête, vous êtes un vainqueur. Parce que tout ce qui est né de Dieu triomphe du monde. Et la victoire qui triomphe du monde, c'est notre foi. 1 Jean chapitre 5, verset 4. Et rappelez-vous aujourd'hui que la défaite est le germe de la victoire. Une année de dévotion de Yanis Gauthier, paru aux éditions Gospel Action Productions.

Bonjour à toutes et à tous. Bonne matinée à l'écoute de Radio Évangile 66. Sylvie au micro pour être avec vous. Vous venez d'entendre Sandra Kwame vous chanter le Dieu créateur.

0: Et au programme de la matinée sur Radio Évangile 66, dans quelques instants, nous allons écouter le TikTok de Johanna qui va nous mettre en garde contre les portables posés à côté de nos têtes la nuit. Très dangereux. À 8h40, nous retrouverons le podcast Réflexion faite avec comme invité aujourd'hui Jean-Marie Guelette qui nous parlera d'amitié. À 9h, rendez-vous avec Sandra Duby qui va nous redéfinir la définition du vrai croyant. 9h30, nous retrouverons toute l'équipe Bonjour chez vous avec Evelyne Lebeau et elle nous parlera, elle, de transmettre sa foi à ses enfants. 10h15 aujourd'hui, nous recevons dans le studio de Radio Évangile 66 le pasteur Néné. Et à 11h15, votre parcours biblique Chemin de vie où nous irons dans l'épître aux Hébreux qui nous parlera de Rahab. Et je vous souhaite bien sûr une excellente matinée sous le regard de notre Seigneur Jésus-Christ.
1: Et là, alors là, c'était la parole que je voulais donner ce matin. J'aimerais vous parler du portable. Vous savez que je ne suis pas quelqu'un qui est un oiseau de mauvais augure qui donne des paroles. Vous savez, c'est la fin des temps, on va tous mourir, construisez des bunkers. Vous êtes avec moi que je pense que je suis à peu près normal, normalement. D'accord ? Et en fait, ce qui s'est passé, c'est que pendant 3 mois, tous les matins, je suis réveillée par le Saint-Esprit qui me dit la même phrase. Et je n'y prends pas garde. Tu sais le passage où Dieu dit « Samuel, Samuel, Samuel ». Et à la fin, Samuel, il dit « Ton serviteur écoute ». Tous les matins, j'ai la même phrase, Dieu qui me dit « Plus de portable à côté des têtes, il y aura des cancers de partout du cerveau ». Et je me dis… Bref, au bout de 3 mois, je dis à Dieu, mais qu'est-ce que tu es en train de dire? Donc je m'assois dans mon lit, et vers 5h du matin, je dis, qu'est-ce que tu dis? Et j'ai vu la Covid comme ça, et plein de cancers de cerveau pareil. Et Seigneur, il m'a dit, dormir avec son portable à côté de la tête va provoquer l'un des plus grands scandales sanitaires que le monde ait connu, de tumeurs au cerveau. Donc je vous le dis, ne dormez plus avec votre portable à côté de votre tête. Alors, apparemment, vous pouvez mettre en mode avion. Et en fait, ceux que j'ai vus être attaqués, je sais que c'est bizarre ce que je vous dis, mais la Covid, elle voulait tuer nos anciens. Vous êtes avec moi? Le portable a pour but de tuer notre jeunesse. Tu sais, le diable, il est malin. Hein, il tire là où il faut tirer. Donc, j'ai pas voulu faire ma scientifique, parce que je suis pas du tout scientifique. Donc du coup, j'ai demandé à d'autres et ils m'ont dit « Ah mais Johanna, dormir à côté de son portable, c'est comme dormir à côté des ondes. » Et apparemment, ça bousille au fur et à mesure le cerveau. Et je ne comprends pas pourquoi ce n'est pas alerté, ce n'est pas dit. Mais parmi les choses des prophéties qu'il y avait à dire, c'était « Enlevez votre portable de votre chambre. » Alors ce qui était marrant, c'est que quand j'ai eu Wesley qui est devenu ado, je voulais pas qu'il soit coupé du monde, qu'il ait pas de portable, parce que c'est pas intelligent, on est quand même dans un monde en 2025. Et j'avais prié, les mamans, priez toujours. Amen. Il vous inspirera. Et il m'avait dit, oui, Johanna, tu peux lui prendre un portable, tu fais en sorte que toi, tu peux toujours aller dessus à n'importe quel moment. Et tu t'assures qu'il l'est jamais dans la chambre. Donc c'est la règle. Il l'a jamais dans la chambre. Et je me suis dit, mais heureusement. Et en fait, les jeunes, vous êtes encore en pleine croissance, donc vos cellules se multiplient. C'est pour ça que quand un jeune a un cancer, c'est beaucoup plus virulent qu'un âgé, parce que ça se multiplie vite. Donc le portable va vous abîmer, vous, plus vite que les anciens. Et il y a une alerte de Dieu, ne dormez plus avec vos portables. Je ne peux pas vous le dire autrement. Et l'autre chose par rapport au portable, c'était que Dieu m'a dit, Johanna, c'est la plus grande addiction qui est dans l'Église. Il m'a mis le mot addiction, alors je vous le soumets. L'addiction, c'est si tu ne peux pas t'en passer, si c'est ce qui te calme, c'est ce qui te permet de t'évader. C'est qu'est-ce qui se passe si tu ne l'as pas, tu paniques, voilà. Bon, l'addiction, c'est toutes sortes de choses. Mais ce qui me fait mal au cœur, c'est que le Seigneur m'a dit l'addiction est au sein de l'Église. Donc en fait, on on est une grande bande de malades. On est malade. On est malade. Et en fait, la porte de ton âme, c'est tes yeux. Ce que tu regardes rentre dans ton âme. Et Dieu, il m'a dit, mon église est souillée, Joanna. Elle est souillée, elle est souillée. Et le portable, il va falloir qu'on prie pour la... Alors, je vous dis ce que j'ai reçu, mais la délivrance de personnes addictes au portable. Alors, moi, je priais pour la délivrance de personnes alcooliques, de personnes... Je n'ai jamais prié pour la délivrance de quelqu'un addict au portable. Et il m'a dit, Joanna, tu vas devoir commencer à prier pour ça. Donc le peuple de Dieu, enlevez vos portables la nuit et attaquez l'addiction du portable.
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Jackie Velasquez qui nous a chanté Me valga Dios, qui veut dire Dieu nous préserve. Nous continuons avec Indira et son titre, c'est plus beau le soleil.

0: C'était Man Asfit Warrigal qui nous ont chanté Ta parole, Manas et Warrigal en duo. Il est 8h40. Nous retrouvons tout de suite Réflexion faite avec Christine Raymond qui va nous parler d'amitié.
1: Moi, je. On déclare sur tous les tons que notre société est de plus en plus individualiste, que plus que jamais, c'est vraiment chacun pour soi, etc. Mais réflexion faite, on n'est quand même pas à ce point tourné sur soi-même, n'est-ce pas? Les autres, ça compte, non? L'amour, ça compte. Et l'amitié aussi. D'ailleurs, l'amitié est reconnue comme une valeur forte de l'existence, quelles que soient les générations. Jean-Marie Guelette a écrit un petit ouvrage sur ce thème de l'amitié, en faisant notamment référence à Jésus-Christ, le Christ qui avait lui-même de belles amitiés, dont on ne sait pas grand-chose cependant, et pour cause.
2: Il n'y a pas un ami dans la vie du Christ, il y en a plusieurs. Et nous n'avons pas, dans l'Évangile, de récits, de dialogues. C'est étonnant ça. Les deux hommes qui sont désignés comme amis du Christ, Lazare et le disciple que Jésus aimait, il n'y a de récit de dialogue avec aucun des deux. Et je trouve que c'est très cohérent avec ce qu'est l'amitié. C'est-à-dire que dans un groupe d'hommes comme les disciples, on peut avoir tout à fait repéré qu'il y avait une relation spécifique de Jésus avec cet homme-là, sans pour autant savoir le contenu de cette relation. Ça arrive très souvent dans un groupe, qu'on sache qu'il y en a deux qui sont très amis, mais on n'est pas le témoin de leur confidence, sinon ce serait plus des confidences. Donc il y a cette espèce de, à la fois de traces laissées dans le texte évangélique par des expériences, qu'on peut dire spécifiques, différentes, différenciées de relations de Jésus avec Lazare, avec le disciple qu'il aimait, avec Marie-Madeleine aussi, sans pour autant qu'on en sache tellement plus. Et n'allons pas inventer ce que le texte ne nous dit pas, parce qu'il ne nous le dit pas par pudeur. Et la pudeur est une chose qui n'a pas forcément bonne presse aujourd'hui, mais qui est pourtant une réalité très connexe à celle de l'amitié, la pudeur, la discrétion. Ce qui est très impressionnant dans ces amitiés du Christ, c'est que ce ne sont pas des expériences neuves, ce ne sont pas des expériences extraordinaires. Il a des relations d'amitié comme tout un chacun. Je veux dire, quand on nous dit « il marche sur les eaux », nous pouvons nous dire, ou quand on dit « il guérit », on peut dire « phénomène extraordinaire ». Là, il est l'ami de Lazare, et il pleure sur la mort de son ami comme n'importe quel homme pleurerait sur la tombe de son ami. Donc ce n'est pas l'expérience qui est nouvelle. Ce qui est inouï au sens fort du thème, jamais entendu, jamais raconté, c'est que celui dont on nous dit qu'il pleure sur la tombe de son ami est le Fils de Dieu. Et ça, c'était une fois de plus impensable jusque-là. C'est un peu le jusqu'au bout de l'incarnation parce qu'il a été, homme jusque-là, jusqu'à vivre ces relations d'amitié qui font souvent à la fois le sel, la joie de nos existences, le point d'appui de nos existences. Il a vécu ça comme nous et il est fils de Dieu. C'est-à-dire que nous contemplons en Jésus Dieu qui se fait l'ami des hommes. Mais comme c'est dans les conditions de l'incarnation, il ne se fait pas l'ami de tous les hommes. Il vit quelques amitiés qui nous donnent à comprendre que Dieu est l'ami de tous.
1: Dieu est l'ami de tous, une affirmation que l'on peut tester soi-même à tout moment et en tout lieu sur la Terre. Et oui, une belle relation d'amitié à construire, à inventer, à savourer, à oser peut-être tout simplement.

0: Et c'était en 1990 qu'Amarachi chantait Blessed Jesus. 8h51, un chant qui traverse les époques et qui ne vieillit pas. Nous continuons à présent avec Jade et Joseph qui vont nous chanter Parle à mon cœur.
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1: Salut les amis, j'espère que vous allez bien. Aujourd'hui, je vais vous donner 2-3 pistes pour savoir ce que c'est qu'être croyant. Parce que des fois, on pose la question, oui, mais on regarde mes vidéos, puis on dit, oui, ça a l'air bien ce que tu dis, tout ça, mais moi, je suis pas croyante, donc ça peut pas marcher avec moi. Donc des fois, on a une conception un peu spéciale de qu'est-ce que ça veut dire être croyant, croire en Dieu ou pas, et à quel Dieu je crois. Donc aujourd'hui, j'aimerais juste te lire un petit passage dans Romains 10, au verset 9, c'est écrit « Si tu confesses de ta bouche le Seigneur Jésus et si tu crois dans ton cœur que Dieu l'a ressuscité des

et qu'on n'a plus la vie, du coup, cette justice, elle doit s'opérer. C'est comme un principe divin ou une loi spirituelle. C'est si je commets le péché, eh ben, je laisse la mort venir sur moi. C'est-à-dire que je donne un droit à la mort. Donc c'est moi qui décide de faire ça. Dans, c'est que tout comportement, en fait, a une conséquence. Et puis, Dieu, il connaît ses lois spirituelles. Il ne peut pas aller à l'encontre. Mais par contre, il nous aime tellement qu'il va donner son fils qui a, lui, jamais péché, qui s'appelle Jésus. Et parce qu'il n'a jamais péché, c'est un peu comme dans Narnia, si tu as vu le numéro 1 de Narnia, le lion Aslan, il n'a jamais péché et il s'offre comme un sacrifice à la place du petit jeune là, qui a mangé les loukoums de la sorcière blanche. Il s'offre en sacrifice à la place de ce jeune là. Et Jésus, c'est ce qu'il a fait pour nous. Il s'est offert un sacrifice, lui qui n'avait jamais péché, à notre place, pour que nous qui l'aimons tellement, eh ben, on évite d'être jugé et de mourir à jamais. Et on obtient la vie éternelle. Ça, c'est le principe de base. Donc c'est un Dieu d'amour, mais il est juste. Donc forcément, il se soumet aux lois spirituelles qui sont établies pour tout le monde. Ça, c'est le truc extraordinaire que Dieu il a trouvé pour nous sauver. Mais pour ça, ben, faut avoir un petit peu d'humilité, c'est vrai, parce que on se dit « Ah, mais c'est trop simple, ah, mais qu'est-ce qui me donne cette assurance d'être sauvé ?» Alors, il y en a, dans certaines religions, en fait, ils ne sont jamais sûrs vraiment d'être sauvés. Nous, on a cette assurance en Jésus, mais pour ça, ce n'est pas comme un automate où je dis « Oui, je crois au Seigneur Jésus, Amen, c'est fait. » Ce n'est pas des gestes ou des rituels qui nous sauvent, en fait. Donc, on a une autre petite information dans l'évangile de Jean, au chapitre 17 et verset 3. Or, la vie éternelle, c'est qu'ils te connaissent, toi, le seul vrai Dieu, et celui que tu as envoyé, Jésus-Christ. Donc, en fait, là, on voit qu'il faut confesser Jésus, il faut croire dans son cœur, et puis, en fait, c'est tout un processus de le connaître. Donc, ce n'est pas des rituels qui vont nous sauver ou qui vont nous donner la vie éternelle, mais c'est de connaître Jésus. Et connaître Jésus, ça veut dire quoi? Ça veut dire se laisser imprégner par lui. Ça veut dire recevoir le Saint-Esprit pour qu'il vienne habiter en moi et pour que lui soit témoin de tout ce que Jésus a dit sur la terre pour me rappeler toutes ses vérités, tout ce qu'il a dit. Parce que Jésus, il nous a dit, ne vous inquiétez pas, je m'en vais vers le Père quand il est parti, quand il était ressuscité et qu'il est réapparu aux disciples. Il leur a dit, ne vous inquiétez pas, je pars, mais c'est pour vous envoyer le Consolateur, l'Esprit de vérité, celui qui va vous guider dans votre vie, le Saint-Esprit. Il va venir habiter en vous et ce sera comme mon témoin. Il va vous rappeler toutes les vérités, il va vous donner cette sensation de juste, faux, bon ou mauvais pour toi. Ça, c'est le Saint-Esprit qui fait ça. Et le Saint-Esprit, ça devient notre meilleur ami, notre guide, celui qui nous dit comme à l'intérieur de nous ce qui est juste ou faux, ce qui est bon ou pas pour nous. Et donc, oui, moi, j'aimerais te dire, parce qu'on me dit, oui, moi, je ne vais pas à l'église, je ne suis pas pratiquante. Donc, ce n'est pas une question de pratiquant ou pas. C'est une question de cœur. La foi, c'est une question de cœur. La parole de Dieu, donc la Bible, déjà, ça, c'est ton mode d'emploi. Donc, si tu veux savoir qui est Dieu, ce qu'il a fait, ce qu'il te donne aujourd'hui, un peu ses principes, il faut lire la Bible. Donc, on dit, c'est bien de commencer par le Nouveau Testament. Mais c'est aussi bien de connaître l'Ancien Testament parce que dans le livre de la Genèse, par exemple, tu as tous les principes divins fondamentaux qui sont le socle des évangiles. Donc, ne te cantonne pas qu'au Nouveau Testament. Tu peux commencer à lire les évangiles, puis après tu peux lire Genèse. C'est plein de révélations dans Genèse. Donc, tout ça, ça c'est le mode d'emploi. Donc, tu ne peux pas vivre ta vie de chrétien, ça va être très difficile, sans ta Bible. D'ailleurs, dans certains pays, elle est interdite. Et puis les gens, ils payent de leur vie pour pouvoir avoir la Bible. C'est pour te dire à quel point c'est précieux. Et donc, c'est pas de faire certains rituels, d'allumer des bougies ou d'aller tous les dimanches à l'église qui va te sauver. Ça, ça peut t'aider à construire une relation avec Jésus peut-être. La communion fraternelle, ça t'aide parce que tu peux entendre le témoignage d'autres chrétiens qui ont vécu des choses avec Jésus, qui ont été peut-être guéris dans leur corps, qui ont été délivrés d'esprits mauvais, de dépression, de choses comme ça.

Et puis ensemble, c'est ça l'avantage d'être dans une église ou d'être ensemble, c'est de pouvoir partager les bontés que Dieu a faites dans nos vies. Mais il ne faut pas que ce soit un endroit super, on va dire, dur, contrôlant ou étouffant. Ça, c'est pas ce que Dieu veut pour toi. Il veut que dans une église, tu puisses être équipé, que tu puisses être encouragé, que tu puisses encore mieux le connaître. Mais ce qui compte avant tout, c'est la relation personnelle que tu vas avoir avec Dieu. C'est d'apprendre à entendre sa voix, c'est d'apprendre à le reconnaître, c'est d'apprendre à lui obéir et puis avoir tous les bienfaits que de vivre avec lui, ce que ça produit dans ta vie. Donc moi, j'aimerais t'encourager aujourd'hui à te laisser toucher par Dieu et puis simplement de lui dire, on dit souvent, on n'est qu'à une prière de Dieu. C'est pas du tout un Dieu inaccessible, il attend qu'une chose, c'est que tu t'intéresses à lui et que tu commences à lui poser des questions. Donc demande-lui aujourd'hui, ben Dieu, toi qui m'as créé, qui a créé toutes ces magnifiques choses, si tu existes, parle-moi. Parle-moi, donc Dieu il va te parler pas forcément de manière audible, mais il va parler à travers des circonstances, à travers, je sais pas, des nuages, des arcs-en-ciel, de la beauté dans les feuilles, des petits oiseaux, j'en sais rien quoi, par la nature, il va te parler aussi. Il va te parler par d'autres personnes ou par tout d'un coup tu vas tomber sur une émission, plein de choses. Donc demande-lui de poser lui des questions et attends-toi à ce qu'il te réponde. Mais sache que Jésus, il a payé le prix fort pour que tu puisses être réconcilié avec le Père et que tu puisses recevoir le Saint-Esprit ici maintenant. Donc demande-lui ces choses, fouille dans la parole de Dieu pour savoir quelle est la vérité et puis laisse-toi toucher dans ton cœur et laisse-toi guérir dans ton cœur. Donc je te bénis et je prie que tu puisses rencontrer le Créateur extraordinaire et découvrir son amour extraordinaire pour toi et l'assurance qu'il te donne à travers Jésus pour la vie éternelle.

Voilà une belle déclaration de foi. Jésus, je te suivrai. C'était le groupe Impact. Il est 9h12 sur la radio de la vie. On continue à présent avec Danajo qui nous chante l'Éternel des armées.

0: Danajo, avec ce très beau titre, l'Éternel des armées, un chant fort et puissant qui nous fortifie dans notre foi. Et nous pouvons prier ce matin, Seigneur, merci pour ta force que je reçois par la foi maintenant. En toi, je suis fort, puissant et rendu capable. Oui, avec toi, je vais courir sans me lasser. Mes forces seront renouvelées parce que tu marches avec moi. Je ne serai pas fatiguée sur le chemin, mais renouvelée par toi, Éternel, qui tient ma vie entre tes mains. Amen.
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1: C'était Kim Richard et Indy Omar qui vous ont chanté « Mejor contigo »,« Meilleur avec toi ». Et dans ce chant, il nous dit « Je n'ai rien à cacher, je me découvre complètement devant toi. Ma vie a un meilleur goût avec toi, plus doux que le miel, meilleur que le vin. Depuis que tu es là, ma vie donc a changé, le soleil se lève, j'ai la lumière sur mon chemin ». Et voilà, c'était un très beau chant de louange, d'adoration d'Indy Omar et de Kim Richards pour vous sur la Radio de la Vie. Je vous donne rendez-vous à 9h30 dans quelques minutes avec l'équipe Evelyne Lebeau, bonjour chez vous, de MCI TV. Ils vont nous parler aujourd'hui de comment transmettre sa foi à ses enfants, accompagné du pasteur Francesco Yamateo. Ce sera donc à 9h30, mais avant, eh bien, on continue en musique avec Jaskai qui nous chante « El Amor ».
2: Ouais.

On chante l'amour ce matin sur Radio Évangile 66, c'était Jaskai. Et oui, l'amour, c'est le maître mot de la foi chrétienne. Alors, aimez-vous les uns les autres comme nous l'a commandé notre Seigneur Jésus-Christ. 9h26, on continue avec Jean-Bernard Calix qui nous chante « Louez-le ».

0: Aujourd'hui, on parle de transmettre sa foi à ses enfants. Alors, on sait tous qu'on doit éduquer nos enfants dans la foi, dans la parole de Dieu, qu'on doit leur transmettre cet héritage. Mais comment enseigner à des enfants de croire à quelqu'un qu'ils ne voient même pas? La Bible dit dans Proverbe 22 au verset 6, « Éduque l'enfant d'après la voie qu'il doit suivre. Même quand il sera vieux, il ne s'en écartera pas. » Eh bien, aujourd'hui, on va voir comment faire. Et nous avons un invité avec nous aujourd'hui, Francesco Yamateo. Bienvenue.
1: Merci.
0: Bienvenue.
1: Merci.
0: Comment vas-tu?
1: Je vais très bien.
0: Je suis tellement contente que tu sois avec nous. Francesco, tu travailles avec nous à MCI, mais tu es également pasteur, pasteur à Montréal, mais aussi en Suisse, de différentes églises de maisons, le Hub, comme ça s'appelle, un café chrétien également à Montréal. Tu es un multitâche, en fait. Tu fais plein de choses.
1: On essaye.
0: Tu es un homme de Dieu, réellement, et je veux prendre le temps de t'honorer. On a passé beaucoup de temps, toi et moi, à discuter. Tu travailles également sur le projet Ma Bible ici à EMCI et tu m'édifies toujours. À chaque fois que je passe du temps avec toi, non seulement tu me fais beaucoup rire, parce que tu as toujours des anecdotes incroyables, mais en plus tu m'édifies énormément et je suis ravie de pouvoir t'accueillir. Tu seras avec nous toute la semaine dans Bonjour chez vous et tu vas nous partager plusieurs choses que tu as vécues. Tu as traversé beaucoup de situations dans ta vie, des situations difficiles, mais qui aujourd'hui peuvent vraiment être une source d'encouragement pour beaucoup. Donc, bienvenue dans Bonjour chez vous.
1: Merci de me recevoir. C'est vraiment tout un honneur d'être ici avec vous.
0: On est vraiment contents. Ça va bien, toi, Nadine?
2: Oui, ça va super. Merci. Et toi?
0: Oui, merveilleux. On commence cette semaine et on va faire deux jours où on va parler de l'éducation des enfants, mais l'aspect vraiment chrétien pour ancrer nos enfants dans la foi. Et aujourd'hui, on va voir comment transmettre cette foi. Et la première chose dont on veut parler, Francesco, c'est l'importance de méditer, lire la Bible avec nos enfants.
1: Oui, effectivement, dans Proverbe 22, le verset que tu as pris, quand ça parle d'instruire l'enfant selon la voie qu'il doit suivre, c'est pas juste un mot qui parle d'enseigner, mais le mot là, il porte l'idée de dédier, de consacrer et d'initier un enfant dans la voie qu'il doit suivre. Donc c'est comme, on pourrait dire, c'est plus que juste fais ça. Non, non, c'est plus que c'est comme une formation intentionnel et délibéré. C'est le même mot qui serait utilisé pour consacrer un temple. So, c'est comme, OK, on va s'y prendre vraiment. Comment qu'on s'y prend avec nos enfants de dire, OK, comment que je fais pour lui rentrer ou l'initier dans cette voie-là? Puis, tu sais, dans les proverbes, on a beaucoup Salomon qui va écrire puis il va dire, rappelle-toi de les paroles de ta mère, rappelle-toi de les paroles, mets-les comme un collier autour de ton cou. Donc, on comprend que t'sais, si on veut vraiment être terre à terre pour dire comment ça se fait, cette chose-là, cette instruction, c'est oral.
0: Oui.
1: C'est pas, OK, va dans l'église du dimanche ou va dans, ou lis telle chose. C'est un temps qu'on prend avec notre enfant pour lui transmettre des paroles, pour prendre le temps de jaser, de communiquer avec lui. Et puis, bon, pour moi, c'est sûr, avec mon épouse, on sait qu'il y a une importance dans l'aspect de la prière. Donc, on prie avec nos enfants.
0: Oui.
1: Pas juste qu'on prie pour nos enfants, on prie avec nos enfants. Mon épouse, elle a vraiment fait cette partie-là. Moi, de mon côté, je m'y suis pris de dire, OK, on va avoir des temps pour les enseigner la parole de Dieu. Bon, mes enfants, ils sont grands maintenant. Mais quand ils étaient jeunes, on avait ce qu'on appelait Bible Story Time. Puis, ça m'a pas demandé une énorme préparation. On prenait un évangile, puis je disais, écoute, pendant les prochains mois, on s'assoit tout le monde ensemble, tous les enfants. Puis, il y en a des fois, c'était 3 ans, 5 ans, 7 ans, 9 ans.
0: Oui,
1: puis là, ils sont tous assis.
0: T'as beaucoup d'enfants, hein.
1: Oui, j'en ai 4.
0: C'est ça. Il faut quand même le préciser, hein. C'est quasiment une école du dimanche que tu faisais. Bah, 4 enfants, c'est beaucoup.
1: Et ils étaient tous séparés de 2 ans. En fait, tu sais, pour des parents qui veulent s'y mettre, là, à vraiment faire comme un Bible story time, un temps où est-ce qu'ils vont prendre la Bible, il faut de la patience. Parce que c'est pas vrai que les enfants, ils vont juste s'asseoir avec toi, puis ils vont dire, OK, commence à nous parler, c'est compliqué. Ça demande beaucoup de patience. Mais ce qui est beau, c'est que nous, on le faisait à chaque semaine. Des fois même jusqu'à 2 fois par semaine. On prenait un 30 à 45 minutes. On ouvrait la Bible. On la lisait. Il n'y avait rien de préparé. Et on laissait les enfants poser les questions. Et ce qui est beau dans ça, c'est que ça l'a rendu la chose normale dans notre famille de discuter la parole de Dieu.
0: C'est excellent.
1: Je pense que c'est ça que des fois, des parents, ils manquent sur ce point-là au niveau de transmettre leur foi, c'est que la discussion sur la Bible, elle se passe à l'église.
0: Ouais.
1: Mais à cause qu'il n'y a jamais eu des temps où est-ce qu'ils se sont habitués à partager la Bible ensemble, mais donc, avec les années, mais c'est quelque chose qui devient pas naturel entre les enfants et leurs parents. Ou est-ce que si, pendant qu'ils grandissaient, tes enfants, tu prends le temps de partager avec eux la Bible, écouter leurs questions, quand ils vont avoir 13 ans, 15 ans, 17 ans, ils vont garder ces mêmes discussions avec toi.
0: Oui.
1: Et donc, ça, en fait, ça continue toute sa vie. Mais si on le manque dans cette première phase de leur vie, c'est comme quand ils ont 16 ans, ben, tu vas à l'église, comment a été le service? Mais c'est pas, il n'y a pas de discussion sur la parole elle-même. Et là, vraiment, on commence à passer à côté de ce que la Bible parle ici d'instruire un enfant selon la voie qu'il doit suivre.
0: Vraiment, tu étais intentionnel, en fait. Et ça, je pense que c'est des fois ce qu'on oublie. On a l'impression que ça va se faire naturellement dans la semaine. Voilà, on va discuter, puis de temps en temps, il y a des questions qui vont sortir ou autre. Puis en fait, la semaine avance, avance, avance. Et puis une semaine passe, deux semaines passent. Puis en fait, on réalise, on n'a pas ouvert la Bible avec nos enfants. Ou éventuellement, on aura fait de manière très religieuse. Allez, avant d'aller à l'école, on lit vite un verset, les enfants. Puis tu sais, il faut le faire. Alors on le fait. Mais là, le fait d'être intentionnel, puis de laisser la possibilité aux enfants de poser les questions. J'aime ce que tu dis parce que en réalité, les enfants, s'ils posent des questions, c'est que déjà ils ont compris ce que tu as lu et c'est que ça les intéresse un minimum. Sinon, il n'y a pas de questions. Donc, ça veut dire que tu suscites leur curiosité, tu suscites leur foi, tu suscites leur intérêt pour des histoires bibliques qu'il faut quand même le dire. Des fois, c'est un peu compliqué à suivre, ça peut être des fois un peu vieux, un peu démodé pour eux. Donc, être capable de rendre ça vivant, être capable de rendre ça dynamique et puis de montrer aux enfants qu'en fait, il y a vraiment une parole pour eux aussi. C'est pas juste un livre pour papa et maman le dimanche matin, mais que c'est aussi pour eux. J'aime vraiment ce point que tu partages.
2: Ouais, vraiment, j'ai beaucoup aimé ce que Francesco est en train de dire, ça me fait même réfléchir moi-même pour mes propres enfants, mais je me dis le côté où quand tu lis avec l'enfant et tu le laisses parler, c'est que ça, il s'approprie la parole et ça devient pratique. La raison pour laquelle des fois on manque à transmettre la foi et que nos enfants finalement ils finissent par aller ailleurs, c'est parce que pour eux la Bible c'était quelque chose d'abstrait en fait, et la vie chrétienne c'était quelque chose de pour leurs parents, ça s'appliquait pas à eux, c'était pas pratique. Mais un enfant de 4 ans qui va lire, que tu vas partager de David et Goliath, il va voir des super-héros, etc. Il va comprendre à son niveau. Mais un enfant de 16 ans va peut-être comprendre que peut-être que même si je suis rejeté à l'école, si j'ai Dieu avec moi, je peux avoir la victoire. Un enfant de 22 ans va comprendre autre chose. C'est comme si ça, comme la parole est toujours actuelle, elle va toujours s'adapter, en fait. Elle va toujours se révéler à eux par rapport à leur âge, par rapport à ce qu'ils comprennent. Et vraiment, ça, c'est important. Des fois, c'est tellement, théorique, que ça, on n'arrive pas à le rendre pratique, et c'est ça qui fait que nos enfants se désintéressent. Mais quand tu fais ça, ben, ça devient pratique, en fait, parce que tu vois même ce qu'ils sont en train de réfléchir, comment ils réfléchissent. Donc, t'es pas en train de les enseigner, c'est eux qui sont en train de te dire ce qu'ils en pensent.
1: C'est une dynamique de famille qui est tellement top, parce que, tu sais, à cause que nous, on a 4 enfants, quand on commençait ça, mais le premier reading, il rentrait les premières fois qu'il est venu à Bible Story. Je pense qu'il avait 1 an et demi. Il comprend rien. Mais après, quand il y a 3 ans, la plus vieille, elle a 9. Mais ce qui est beau, c'est que quand celle qui a 9 ans, elle pose des questions ou elle donne des commentaires, puis eux, ils trouvent toujours une manière d'adapter la Bible à leur vie. Des fois, tu dis, ouf, ils tirent vraiment les cheveux. Et c'est parce qu'ils veulent tellement participer dedans. Mais ce que ça fait, c'est que ceux qui sont plus vieux, ils influencent ceux qui sont plus jeunes.
0: Exact.
1: Ça crée automatiquement une dynamique de famille. Et là, c'est comme t'as quelque chose que t'as mis dans le foyer. Et ça t'a pas coûté grand-chose.
0: Non, c'est ça.
1: Ça t'a pas coûté à étudier des livres de la Bible, à préparer des points. Ça l'a juste coûté de dire, hey, nous on fait ça et on fait ça tout ensemble. Et des fois, bon, c'est sûr, si t'as des enfants, tu dis, ah, mais moi, nos enfants, ils sont séparés de 5 ans. Ma fille, elle a 8. Mon fils, il a 3. Il y a 10 et il y a 5. Tu dis, ah, on pourra pas le faire ensemble. C'est le contraire. Il y a quelque chose qui se fait en famille. Pour nous, c'est comme ça qu'on l'a vécu. Ça l'a développé des bonnes relations, les uns avec les autres. Puis, les questions qu'ils posaient, les anecdotes qu'ils aimaient, et aussi comment qu'ils amenaient même les expériences qu'ils vivent à l'école, tout ça, ça l'a amené un point. Moi, je pense que nos enfants, ils veulent avoir du temps avec nous.
0: Mmh. Oui.
1: Mais ils savent pas comment.
0: C'est vrai.
1: Puis nous, tu sais, avec la génération qu'on est dedans maintenant, c'est tellement facile le soir de, tu sais, t'allumes la télé ou tu te mets sur ton ordi, puis tu sais, tout le monde est à la maison, mais il y a personne qui se parle.
0: Exactement.
1: Ça, ça l'a forcé non seulement un temps pour instruire nos enfants, ça l'a carrément forcé une communion familiale autour de la parole de Dieu. Et je pense que les disciples à l'époque, eux, ils ont fait ça de manière naturelle toute leur vie. Mais nous, c'est quelque chose qu'on doit ramener. Puis, je dirais même que je voudrais encourager, parce que même quand j'étais en train de penser à ce point-là, je me disais peut-être qu'il y a un parent qui dirait, bon, mais moi, mon enfant, il y a 12 ans, on n'a jamais fait ça, on n'a jamais eu ce type de discussion, puis il écouterait l'émission, puis il dirait, est-ce que c'est même faisable?
2: Ouais.
1: Est-ce que c'est trop tard? Est-ce que j'ai raté mon coup?
2: Ouais.
1: À cause, c'est jamais trop tard. Je peux même donner un exemple. Tu sais, nous, on a eu un temps où est-ce qu'on a arrêté les Bible Storytime.
2: Mm-hmm.
1: Mon plus jeune aujourd'hui, il a 18 ans. Et bon, récemment, il a traversé des différentes choses. Et je l'ai regardé, puis j'ai juste dit, Redeem, tu te rappelles quand on prenait la parole de Dieu ensemble? Il a dit oui. Je dis OK. Je dis pourquoi on fait pas ça encore maintenant? Et là, aujourd'hui, dans les derniers mois, c'est quelque chose qu'on fait régulièrement.
2: Mm-hmm.
1: On s'assoit, moi et lui, père et fils, imagine, il y a 18 ans, on prend la parole et on la discute. On lit, on choisit un livre, on commence à lire, puis on l'élabore ensemble. Et jusqu'à aujourd'hui, je vois que chaque fois qu'on prend la parole, à cause qu'on prend ce temps intentionnel, Dieu, il se mêle dedans. Des fois, même le chapitre qu'on a décidé de lire, on s'attendait pas. Mais ça tombe que ce chapitre-là, c'est la chose qu'il fallait qu'on discute. Puis peut-être, moi, j'ai dit, mais qu'est-ce que je vais lui dire par rapport à ça? Mais lui, il pose des questions qui m'amènent à voir des choses. Et après, il me dit, mais là, Daddy, depuis que tu m'as dit ça, regarde, j'ai changé, tac, tac, tac, tac. Et tu vois qu'il y a tellement un impact simplement à se mettre autour de la parole de Dieu. Donc, encore jusqu'à aujourd'hui, c'est quelque chose que je pratique.
0: Je te rejoins tellement. Vraiment, il n'y a pas d'âge, en fait, pour que ça fonctionne pas. Je pense que vraiment, on peut le faire du plus petit au plus grand. Pas plus tard qu'hier. Nous, on fait, j'en ai déjà parlé, mais on fait les études bibliques. Tous les soirs, on lit un chapitre ensemble, en fait, et on continue. Et là, on est à Exode. Et puis, hier, c'était Dieu qui disait à Moïse sur le mont Sinaï de ne pas faire d'alliance avec d'autres peuples. Tu sais, c'était la liste des commandements et tout. Ça pouvait paraître un petit peu lourd et lointain pour les enfants. Et là, je m'arrête et je leur dis, mais pourquoi Dieu dit de pas faire d'alliance avec d'autres peuples? Et on commence à réfléchir ensemble sur ça. Louis a 13 ans, Sophia a 10 ans, ils sont capables de réfléchir. On commence à réfléchir ensemble. Une alliance, qu'est-ce que c'est? Qu'est-ce que ça signifie? Quel impact ça aurait eu sur le peuple d'Israël s'il faisait ci, s'il faisait ça? Et en fait, on voit que ça s'attache à leur propre vie.
2: Mm-hmm.
0: Et tout de suite, il y a une vraie réflexion. Bah, tes amis qui marchent pas avec le Seigneur, est-ce que tu penses qu'ils peuvent t'influencer à faire ce qui est mal? Si tu fais une alliance avec eux, ça veut dire que tu deviens très proche d'eux, etc. Et bref, on élabore sur tout ça. On a réfléchi ensemble, c'était super édifiant. On a juste lu un chapitre de Moïse sur le mont Sinaï, on peut se dire, ben là, franchement, il n'y a rien qui nous concerne. Eh ben oui, Dieu nous a parlé au travers de ça. Et c'est juste un petit exemple pour montrer, effectivement, il n'y a pas d'âge. Selon l'âge de l'enfant, en fait, le Saint-Esprit va nous inspirer en tant que parents. Et j'aimerais vraiment encourager quelqu'un qui dit, oui, mais moi, la parole, je la comprends à peine quand je la lis pour moi. J'aimerais te dire que le Saint-Esprit va t'inspirer quand tu vas être avec ton enfant pour répondre aux questions. Et si tu ne sais pas, ce n'est pas grave. Tu peux lui dire, tu sais quoi, on va chercher la réponse ensemble. On a Internet. Il y a plein de solutions. Vous allez sur mcivtv.com, vous allez trouver des émissions qui en parlent. Il y a vraiment moyen de trouver des réponses aux questions. Et le deuxième point, je pense qu'il est essentiel, on parle de la parole, mais aussi que l'enfant puisse avoir une relation personnelle avec Dieu. Comment on fonctionne par rapport à ça, Nadine?
2: Mais je crois que c'est, il faut en tant que parent qu'on lâche prise et qu'on sache en fait que la relation de notre enfant avec Dieu, c'est pas la même que la nôtre.
0: Mm-hmm.
2: Et il doit la vivre, en fait. Et notre enfant doit naître de nouveau. Je crois que quand on a des enfants, des petits-enfants en bas âge, on leur montre, on fait la routine du dodo, on lit le livre, je partageais tout à l'heure des ressources. On fait tout ça et l'enfant va beaucoup apprendre par imitation.
0: Mm-hmm.
2: Donc, faut aussi se rendre compte, être intentionnel. Vraiment, c'est ça le mot que tu as dit dès le départ par rapport à la racine de ce mot instruire. C'est être intentionnel et d'être intentionnel d'abord dans le modèle qu'on est, avant les ressources qu'on donne. Donc, on va donner les ressources aux enfants, des vidéos, des livres, etc. Mais l'enfant, sa vie chrétienne, va d'abord regarder comment nous on vit. Est-ce que nous, on parle des fruits de l'esprit? On a souvent parlé des fruits de l'esprit. Là, tu as toujours souvent parlé de ça par rapport aux enfants. Ben, est-ce qu'on est colérique? Est-ce qu'on a la maîtrise de soi? Est-ce qu'on est dans la paix? Est-ce qu'on est dans la joie? Tout ça va être un modèle que l'enfant va intégrer, en plus de tout ce qu'on a parlé. Par la suite, l'enfant va développer sa relation. Mmh. Et là, quand l'enfant arrive à l'âge adulte ou l'adolescence, moi, je vois pour ma part, mes enfants sont maintenant des adultes, mais ils ont une relation différente que la nôtre. Et je crois qu'en tant que parent, le plus grand danger, ce serait d'essayer de forcer, genre je prie en langue, tu pries pas en langue, je lève les mains, pourquoi t'as pas levé les mains, tu sais, de forcer comme la façon dont nous on est à celle dont notre enfant doit être. Mais c'est de dire, je le laisse aller en fait. J'ai prié pour lui, je lui ai montré, et maintenant je vois comment il vit avec sa relation avec Dieu. Et peut-être certains enfants, c'est un temps à part. Il prie dans sa chambre. Certains enfants, c'est avec beaucoup de ressources. Certains enfants, je veux dire, chacun le vit différemment et c'est de l'accompagner là-dedans. Et moi, je vois, par exemple, avec mes enfants, j'ai ma fille, par exemple, qui, elle est à fond. Elle est allée à une conférence chrétienne. Elle lit ses livres et tout ça. Ben, sa relation avec Dieu, elle le vit pas de la même manière que mon fils. Mais les deux ont une relation.
0: C'est ça.
2: Et c'est ça qui est important. C'est des fois, on veut qu'ils soient comme nous, mais ils ont leur propre relation. Et l'important, c'est de se rendre compte, est-ce qu'il est né de nouveau? Et s'il n'est pas né de nouveau, je dois lui donner le temps pour ne pas le forcer à manifester, à faire semblant, à faire des choses qu'il ne fait pas encore dans son cœur, il ne l'a pas encore rencontré. Et je crois que c'est là qu'il y a la tension, en fait. Parce qu'en fait, en tant qu'adulte, on veut précipiter les choses.
0: Je te coupe deux secondes parce que c'est hyper important ce que tu es en train de dire. Et des fois, je parle avec des parents et ça a l'air d'être une grande révélation de leur dire « ton enfant doit naître de nouveau, en fait ». Et c'est vrai ce que tu dis, c'est qu'on attend que nos enfants manifestent les fruits d'une nouvelle naissance, mais alors que peut-être ils n'ont pas encore expérimenté cette relation avec Dieu. Et d'une certaine façon, on leur met un espèce de joug presque religieux sur leurs épaules. « Ah, tu dois faire ci, tu dois faire ça, tu dois pas faire ça, tu dois pas faire ça. » Et en fait, est-ce que nos enfants ont vraiment fait cette rencontre avec le Seigneur? Alors, il y a un processus, hein. Faut pas non plus se mettre de pression. Il y a un processus vraiment d'attachement au Seigneur, de consécration selon l'âge de l'enfant. Mais c'est hyper important ce que tu dis et faut oser s'arrêter sur ça.
1: C'est vrai que le fait qu'on amène nos enfants à l'église veut pas dire qu'ils ont été nés de nouveau. Mais il y a un moment où est-ce que ça arrive pour chacun d'eux. Moi, ce que je faisais des fois, c'est que, cette petite question-là, où est-ce que tu peux leur dire, je sais pas, tu parles sur un sujet ou quoi que ce soit, ils te racontent quelque chose dans leur vie, et là, tu leur poses la question, mais qu'est-ce que Dieu te dit? Puis là, ils disent, mais des fois, ils vont dire, je sais pas, je dis, est-ce que tu peux aller prier? Et des fois, juste un petit push, pas soit comme moi, quelque chose, mais juste un petit push qui les fait réaliser, attends, je dois aller voir Dieu. Des fois, ça les amène vers le salut. Des fois, ça te montre aussi à toi comme parent, dans la manière qu'ils te reviennent, tu es capable de savoir tout de suite, OK, il n'y a pas de connexion encore avec l'Esprit de Dieu. Ou de la même manière que tu peux dire, oh, il y a une connexion qui est en train de se créer. Et puis, quand tu vois la connexion qui se crée avec Dieu, tu leur donnes un peu plus d'indépendance parce que tu veux qu'ils grandissent dedans. Mais ça, c'est une question qui peut aider à un parent sans qu'il y ait de jugement, hein, pour mettre de la pression. Mais au moins, c'est juste une question. Qu'est-ce que Dieu te dit? Tu peux voir, si tu vois que il y a rien, ils savent pas comment prier, tu dis, ah, je dois encore prier. Peut-être mon enfant n'a pas encore eu une rencontre avec Dieu. Il connaît toutes les choses de Dieu, mais il n'a pas encore eu sa rencontre. Donc nous, au moins, ça nous aide à dire, OK, je vais leur parler sous le Saint-Esprit ou je vais continuer à prier pour eux dans cette optique-là.
0: Oui, complètement.
2: Tu sais, moi, nous, on est pasteurs à l'église et ça peut être une tentation de justement vouloir que tes enfants manifestent le fruit avant de vivre la rencontre. Et ça a été une décision intentionnelle qu'on a eue de se dire, bon, ben, on va pas les forcer. Ouais. On va les laisser grandir. Et chacun a pris son baptême d'eau quand il était prêt à prendre son baptême d'eau. Par contre, on allait à l'église ensemble, par contre, on priait, par contre, on leur exposait la parole et tout ça. Mais on leur disait, là, on est sur terre, on est tous ensemble. Mais là-haut, si on va
0: on aimerait
2: ensemble,
0: être tous ensemble voilà. là aussi.
2: Mais c'est une décision personnelle en fait, oui. et on peut pas juste être sous la foi le Dieu de mon père, c'est aussi ton Dieu à toi. Et c'est vrai ce que tu dis, Francesco, de poser les questions. Et des fois devant des situations, je sais pas moi, qu'est-ce que je dois prendre comme programme scolaire, ben prie. Qu'est-ce que Dieu te dit? Et on les rappelle et voir aussi où on est ton enfant avec le Seigneur, c'est lui rappeler tout le temps qui est un Dieu. C'est moi, je suis ta maman, je t'ai portée, mais il y a un Dieu qui te connaît, qui connaît les plans qu'il a sur ta vie. Et c'est lui qui va te parler. Et comme tu dis, quand il revient et que tu sens que c'est sec, il n'y a rien, ok, on va se mettre ensemble à prier et tout ça. Mais des fois, de l'encourager aussi dans les petites, en guillemets, révélations qu'il a. Et l'autre fois, on était en train de parler avec les enfants autour de la table de cuisine, on était là. Et mon fils, notre cadet, il a 19 ans, et il racontait comment il parlait à ses amis. Il dit, ah ben, des fois, quand je parle avec mes amis, je m'entends, j'ai l'impression d'entendre papa parler. Parce que là, c'est lui qui donne des conseils, il y a des paroles et tout ça, tout ça. Je fais, oh! Et c'est ça aussi, tu vois. Et vraiment, je veux encourager les parents par rapport à ça, parce que quand l'enfant grandit, il n'est plus, entre guillemets, sous notre contrôle. On peut avoir, se dire, mais est-ce que j'ai bien fait?
0: Ouais.
2: Et des fois, se dire, OK, j'ai fait le maximum que je pouvais avec ce que j'avais, mais j'ai semé quelque chose et ça va germer. Mmh. Et ne pas s'empêcher, tu parlais de cet homme qui a peut-être un enfant de 14 ans qui se dit, est-ce que c'est trop tard? Ne pas s'empêcher de recommencer. Si ton enfant a 20 ans et tu t'es rendu compte que, ben, tu l'avais amené à l'église tous les jours, mais en fait, il y avait rien qui avait été déposé en lui, ben c'est pas trop tard en fait de le prendre par la main. Ok, tu es dans cette nouvelle étape, ben Dieu il est encore là pour toi et on peut recommencer à zéro, on peut recommencer l'étude biblique à zéro en fait. Mm-hmm. Ce n'est jamais trop tard, mais Dieu est fidèle. C'est pas vrai que on a instruit nos enfants, qu'on a prié pour eux, qu'on les a prêché l'évangile et qu'ils vont juste aller faire non. Dieu va les ramener.
1: Moi, je suis convaincu que même un parent, c'est ça que je ressens dans mon esprit, hein, mm-hmm. que même un parent qui a un enfant aujourd'hui, que leur enfant veut plus aller à l'église. Mmh. Il y a 16 ans, c'est comme, c'est là, tu peux sentir une rébellion et dire, bon, il y a même plus d'intérêt dans les choses de Dieu. Mmh. Moi, je suis sûr que si tu fais juste demander, dire, OK, regarde, t'es pas obligé d'aller à l'église avec moi, là. Est-ce qu'on peut prendre un temps ou est-ce qu'on fait juste lire?
0: Mmh.
1: Même si parce qu'il y a des enfants que, ils ont 17 ans, ils ont décidé qu'ils veulent être athées, ils sont dans une rébellion, ils vivent plein de choses, hein.
0: Oui.
1: Et peut-être un parent, il peut dire, non, écoute, je suis content pour vous autres, vous êtes consacrés, vous avez tout. Mais c'est pas vrai. Je pense que, aussitôt qu'on montre à notre enfant, j'aimerais prendre un temps avec toi.
2: Yeah.
1: Est-ce qu'on peut lire ensemble? J'aimerais t'écouter. C'est peut-être qu'on va pas aimer tout ce qu'ils vont dire, mais le fait qu'on les écoute et qu'on répond à des questions et qu'on s'aventure ensemble, Dieu va utiliser ça, même si on a perdu une grosse portion de leur jeunesse, c'est pas trop tard pour retisser le lien et trouver une manière pour que Dieu puisse agir, parce que la minute qu'on met la parole et qu'on dit un temps de qualité, en général, un enfant, même à 16 ans, 17 ans, tu lui offres un temps, tu dis, on va prendre un temps ensemble. Ils veulent le prendre. C'est pas vrai qu'ils veulent plus rien savoir de nous. Mmh. C'est juste que là, il faut juste qu'on trouve les choses. Et on va prendre ce temps-là, on va lire ensemble. Puis, moi, je pense aussi que rapidement, l'intérêt peut se prendre. Moi, c'est moi qui proposais à mes enfants.
0: Mmh.
1: Mais aujourd'hui, des fois, c'est eux qui me le proposent.
0: C'est eux ça qui sont demandeurs.
1: Donc ça a commencé par nous, mais après qu'on a semé, ça revient aussi. Donc, on voit que on a un premier pas à faire, mais on n'aura pas tous les pas à faire.
0: Oui, faut pas tirer, en fait. Tout à fait. Et je pense que plus on commence jeune, plus ça devient aussi une habitude quand même dans la vie de famille.
2: Mm-hmm.
0: Et Nadine, justement, tu as des beaux ouvrages à nous présenter pour les plus jeunes, parce qu'on veut investir dans la vie des enfants le plus tôt possible. On
2: le plus tôt possible. Alors, c'est notre petite rubrique culture et médias, j'ai envie de dire.
0: Ah mais... non, il n'y a plus de rubrique, Nadine. Ne mets pas l'ancien dans le nouveau, voyons.
2: Je ne mets pas du ancien vin dans les anciennes outres. C'est une outre neuve ici. Plus de culture et médias, mais quand même.
0: On avait dit, on veut continuer à présenter quand même des ouvrages, des événements chrétiens. On veut pas arrêter. Donc, on le fait, mais dans un format différent.
2: Dans un format différent. C'est moi qui marche dans la différence. Regarde comment je suis flexible. Alors, aujourd'hui, on parle de tout petits. D'abord, je vais commencer par les tout petits. Les 2 à 5 ans. J'ai pas le livre sur moi, mais en fait, c'est un livre qui s'appelle En route, la Bible, quelle aventure. Ça a été écrit par Valérie Ellis. C'est pour les 2 à 5 ans. Vous voyez le visuel à l'écran. C'est disponible sur editionbiblio.fr. La plupart des livres que je vais parler vont se retrouver là-bas. En fait, c'est très drôle. C'est, On imagine, en fait, si les héros de la Bible, les héros de la Bible avaient voyagé en camion, en train, ou bien, voilà, en montgolfière. Et puis, c'est donc, ça met un petit parallèle avec les moyens de transport de l'époque et les véhicules modernes pour raconter l'histoire de la Bible. Donc, cool. C'est vraiment mignon, c'est cool. C'est
0: ludique.
2: Pour des 2 à 5 ans, franchement, je l'imagine, hein, ils vont être captivés par ces histoires-là. Donc, ça va être des tout petits, ça fait très, très bien pour une histoire de dodo, comme ça, c'est super. Après, j'ai ce livre ici. Là, c'est le tome 1. C'est, Les pépins de petites pommes. Mmh. Et donc ça, c'est le tome 1. Ça a été écrit par Rebecca Dermel Fisher. Et c'est pour les 6 à 12 ans. Ah, donc les un peu plus grands, encore sur édition Biblio. Lui, c'est le tome 1, mais à l'heure où on parle, si vous écoutez l'émission, vous pouvez aller sur édition Biblio et vous verrez que le tome 2 est déjà disponible.
0: C'est cool.
2: C'est vraiment bien. Mais ça,
0: chouette,
2: c'est des très très chouettes collections pour inviter les enfants. Voilà, c'est très, il y a de l'humour, c'est très très bien. La gratitude, l'amitié, les conflits, ça parle de plusieurs sujets. Et c'est très bien écrit, comme je dis. Comme c'est les 6 à 12, ils peuvent même lire eux-mêmes, en fait.
0: Oui,
2: c'est assez,
0: ma fille l'a lu et par rapport à ce qui est relation avec Dieu, je trouve que ce livre est très chouette parce que la petite, elle parle à Jésus en fait souvent dans le livre et je trouve que c'est hyper inspirant pour les enfants de comment ils peuvent parler à Jésus comme un ami.
2: Mais justement, le livre est écrit par une psychologue. Mmh. Elle travaille auprès des enfants depuis 35 ans, donc elle
0: c'est
2: a
0: pas
2: quand
0: étonnant.
2: Même.
0: Pas étonnant. Ouais, tu vois qu'il est bien.
2: Ouais. Elle a de l'expérience. Après, je vous parle de celui-ci. Edem et Essi, l'amour du prochain. Ça, c'est pour les 4 à 10 ans. C'est écrit par Yasmine Etundi. Alors, vous pouvez aller sur le site pour le trouver. Et c'est vraiment une belle histoire. C'est des jumeaux, Edem et Essi, des jumeaux qui vivent au Cameroun. Mmh, c'est des belles illustrations et tout ça. C'est très, très joli. Et puis, bon, c'est une mise en situation de la maman qui leur apprend certaines valeurs suite à une situation. Et donc, on vous recommande aussi ce livre, Edem et Essi. Voilà. Après, nous avons un autre livre qui va apparaître à l'écran. C'est Dieu, mon journal et moi, qui est pour les 8 à 12 ans. Il va aussi être disponible sur editionbiblio.fr. Donc, c'est un livre d'activité, de prière, un carnet de méditation, parce que là, on est quand même un peu plus grand. Donc, 8 à 12. Donc, ça invite les enfants à explorer leurs émotions, réfléchir sur leur foi, s'exprimer, un peu comme Francesco le disait tout à l'heure. Le livre a aussi un crayon multicolore et plein d'autocollants rigolos. Donc, vraiment, c'est très, très bien. Et c'est aussi un beau cadeau, un bel outil pour les enfants. Je continue avec celui-ci, ton petit guide pour lire la Bible, explore la Bible, explore le livre le plus important au monde, par Cathy Morgan. Alors ça, c'est pour les 8 à 12, il est disponible sur BLF Store, et c'est les personnages bibliques, survol de la Bible, et les cartes, dictionnaire biblique, donc c'est hyper intéressant, c'est pas très grand, donc c'est pas épais, là. Si tu es un enfant qui aime pas trop lire, mais ça c'est déjà une très très belle introduction pour lui, pour pouvoir comprendre un petit peu les bases de la Bible. Et je termine avec la conteuse audio chrétienne Milele for Kids. C'est dès 3 ans, c'est disponible sur leur site internet. Et en fait, je vais lire ici parce que je connais pas par cœur tout ce que j'ai écrit.
0: Tu peux le lire, il y a pas de...
2: Kelly Dozé, cofondatrice de Milele for Kids, raconte « Nous avions offert une conteuse audio à notre fils de 2 ans pour l'aider à s'endormir. » Ah oui, je me rappelle. Et finalement, ça a été tellement bien qu'ils ont mis ça sur... ils ont rassemblé 48 histoires de la Bible, donc 3 heures d'écoute. Et après chaque histoire, on leur explique une leçon à retenir. Alors, c'est vraiment très bien. Je vais pas le faire jouer, mais vous appuyez sur « Play ». Et puis, il y a différentes sujets que vous appuyez. Et là, il y a une histoire qui est racontée. Je vais vous dire ici, c'est des histoires, 48 histoires inspirantes, 48 histoires bibliques inspirantes et 8 thématiques. L'amour, la gratitude, la foi, le talent, le pardon, le salut, les 9 fruits de l'esprit, le royaume de Dieu. Sans écran, 100% audio. Donc, ça, c'est super. Il n'y a pas de stimuli d'écran. L'enfant écoute dès l'âge de 3 ans. C'est adapté dans un français très simple pour les enfants. Super. Et c'est vraiment l'idée, c'est d'amener la parole de Dieu à portée de leurs oreilles. Ça les appelle, c'est sûr, avant de dormir. Mais ça éveille aussi leur esprit. Ça amène aussi des questions. Donc, c'est vraiment des beaux outils. On l'a dit plusieurs fois dans les différentes émissions de Bonjour chez vous, lorsqu'on a parlé des enfants et de la foi. C'est qu'il faut investir.
0: Vraiment.
2: C'est pas juste, comme tu l'as dit, hein. Faut être intentionnel. Il faut investir. Donc, voilà, on vous encourage à investir dans la vie de vos enfants.
0: Merci Nadine. En tout cas, il n'y a plus d'excuses hein, pour dire « Ah non, moi je sais pas comment faire, comment aborder ces sujets avec mes enfants. » Il y a plein de ressources. Là, on a volontairement ciblé les plus petits puisque c'est aussi la rentrée scolaire. Mais franchement, sur les librairies chrétiennes, vous trouvez tout un tas d'outils pour tous les âges. Donc, il n'y a plus d'excuses. Et quoi qu'il en soit, vous avez tous une Bible à la maison. Ça peut être largement suffisant aussi. Merci beaucoup Francesco. Merci. On va se retrouver demain et on va aborder un petit peu la même direction qu'aujourd'hui mais sous un angle un peu différent. Pourquoi nos jeunes quittent-ils l'église? Eh bien oui, il y a un vrai constat à faire, faut être réaliste, donc on en parle demain. Merci d'avoir été avec nous, bye bye.

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Kim Hill sur la radio de la vie qui nous a chanté Your Love is Deep, qui veut dire ton amour est profond. On continue avec Samuel Olivier qui nous chante Le feu de ta présence.

Vous venez d'entendre Samuel Olivier vous chanter Le feu de ta présence. Restez avec nous dans quelques instants à 10h15. Nous retrouverons le pasteur Néné accompagné de Rossé aujourd'hui. Et le titre de son message, encore quelques pas et c'est bon. Alors si vous voulez en savoir plus, eh bien surtout restez avec nous.

0: Et 10h16 sur Radio Évangile 66. 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
1: Chers auditeurs, chères auditrices, donc toujours avec un grand plaisir de vous retrouver. Oui, aujourd'hui je suis accompagné par le frère Cossé, c'est un jeune qui a quelques années déjà, qui est baptisé et qui me suit un peu partout. Et c'est bien, c'est vraiment une bonne compagnie. Il est venu plusieurs fois, plusieurs temps avec moi, avec l'aumônerie à la prison. Et là, il m'accompagne ce matin, il est avec nous, il va nous donner un chant à la gloire de Dieu et aussi, surtout, son témoignage. On lui laisse la place, hein, qui nous chante un cantique à la gloire de Dieu et qui vous salue.
2: Merci, pasteur. Que Dieu vous bénisse. Je suis le frère José et je vais essayer de vous chanter un cantique à la gloire de Dieu. Et par la suite, je vous raconterai quelques mots de mon témoignage.

0: Gloire à Dieu, voilà, je vais vous raconter quelques mots de mon témoignage, de mon expérience avec Dieu. Vous savez, moi je suis jeune, je n'ai que 28 ans. J'ai rencontré le Seigneur quand j'avais 24 ans. Voilà que moi, dans ma vie de jeunesse, comme tout jeune, j'avais des projets d'avenir. J'avais pour projet de gagner de l'argent, comme tout jeune a besoin d'argent pour profiter de ce monde. Je comptais gagner de l'argent malhonnête. Je comptais aussi fonder un foyer, me marier et vivre cela comme me plaisait à moi, avec mes sorties, avec de la compagnie, avec de l'alcool. Mais voilà que quand je passais des problèmes, parce que tout le monde a des problèmes, moi je montrais un visage et de rire, ce sourire se cachait un cœur brisé. Voilà que quand je rentrais chez moi, que j'étais seul, j'avais des angoisses, de la dépression. Et quand pour atténuer cela, il fallait que je profite de ce monde. Et c'était comme une eau qui rassasiait pas ma soif. Mais voilà qu'un jour, j'ai rencontré le Seigneur. Et là, quand j'ai rencontré le Seigneur, ça a été différent. Le Seigneur a eu d'autres projets pour moi. Moi, je m'attendais pas, mais c'est lui qui est venu me chercher. Voilà que quand je rencontrais le Seigneur, maintenant, quand je passe des problèmes, je sais vers qui me diriger. Vous savez, les hommes sont limités, mais pas Dieu. Voilà que quand je peux passer des mauvais problèmes, des mauvaises difficultés comme tout homme dans la vie, parce que la vie n'est pas toujours en tapis rose, et bien vous savez, je m'enferme dans le secret de ma chambre, je prie mon Dieu et il me bénit. Si vous pouvez en faire l'expérience. Il est beau d'écouter des témoignages, mais il est mieux de le vivre soi-même. Que Dieu vous bénisse.
1: Gloire à Dieu, merci Seigneur pour cette belle rencontre. Merci Seigneur pour cette vie changée, transformée. Et Dieu va le bénir, Dieu va continuer à le bénir, et Dieu veut nous bénir. Si vous voulez bien, nous allons écouter toujours le frère, on profite de lui, il est là. Il va nous chanter encore un chant à la gloire de Dieu. On l'écoute.
0: Dame.

Gloire à Dieu. Gloire à Dieu. Béni soit Dieu. Dieu est bon. Et la vie chrétienne, c'est une vie de combat. Oui, c'est une vie de renoncement. C'est une vie qu'il faut avancer. Il peut y arriver de s'arrêter, même de mettre un genou à terre, mais il faut se relever. Et Dieu nous donne la possibilité, tout au long de cette journée et les jours à venir, de te relever. Je m'adresse à son peuple, à des frères et des sœurs qui passent par des difficultés, des épreuves de la vie. On les connaît aussi, on les vit aussi, mais on continue avec ça. Soyez encouragés ce matin et tout au long de cette journée. Je m'adresse aussi à nos amis, ceux qui ont pris l'habitude d'être fidèles à la radio chrétienne, Évangile 66, la radio de la vie. Oui, tout à l'heure, Sylvie a donné le titre qui dit encore quelques pas pour le retour du Seigneur. On est à la fin. Les textes, tout, cela, le monde agité et tout ce qui nous entoure, nous voyons que le retour du Seigneur est proche. Alors si vraiment quelques pas est pour le retour du Seigneur, alors préoccupons-nous de ce retour. Il faut que nous nous remettons en question. Et je m'adresse aux chrétiens et aussi aux inconvertis. On dit les païens, j'aime pas dire les païens, mais les inconvertis, c'est ceux qui n'ont pas pris encore la décision d'accepter Jésus dans leur vie et recevoir le pardon de leurs péchés. Jésus vous dit encore à travers sa parole qu'il revient bientôt. Et vu qu'il revient bientôt, quelques pas encore, et nous verrons cet événement, ce moment où nous attendons, où nous espérons ce jour glorieux, ce divin retour, ce grand voyage, un grand voyage dont nous sommes tous invités à venir et à partir, dont nous devons nous procurer vraiment que nous soyons prêts à ce retour. Préparons-nous, soyons prêts. Vous savez, je vous l'ai dit tout au début, c'est un combat, la vie chrétienne n'est pas facile. José nous l'a expliqué dans son témoignage. Et ce qui est merveilleux, pendant le temps que nous attendions, il dit qu'il y avait, il y a quelques années en arrière, il écoutait FM Évangile, vous voyez, et il écoutait les chants, les témoignages, il ne connaissait pas. Et aujourd'hui, voilà, il a rencontré le Christ et il vient lui-même y participer et donner son concours. Moi, ça a été pareil. Moi, j'ai écouté des années. Et puis voilà, aujourd'hui, mais l'année prochaine, 20 ans, que j'interviens, que je viens, que je participe, que le Seigneur m'utilise à venir toutes les semaines. Et je bénis Dieu pour, mais voilà, il a permis que ces 19 ans, que je suis là, l'année prochaine, 20 ans. Je remercie Dieu pour les âmes qui ont écouté, qui se sont tournées vers Dieu, qui ont eu des réponses à leurs questions, qui ont eu des guérisons, qui ont eu des délivrances, leurs péchés ont été pardonnés, se sont rajoutés au nombre de saluts. Oui, je voudrais vous dire que le moyen pour pouvoir ne pas manquer ce retour qui est immanquable, ben il faut un ingrédient, il faut quelque chose pour nous maintenir, quelque chose pour nous mettre dans la patience, quelque chose pour rester fidèle. Mais il y a Luc, chapitre 18, et du verset 8. Il dit un mot, Jésus. Il dit un mot, et que c'est important que nous devons retenir. Et vous verrez, c'est la faille qu'il y a aujourd'hui dans l'humanité. Il dira, trouverai-je la foi sur la terre? De le ciel, il y est la foi. Mais il dit, trouverai-je la foi sur la terre lorsque je reviendrai? Lorsqu'il reviendra? Est-ce qu'encore il y aura la foi? Croire au retour de Jésus. Amen. Croire qu'il est venu. Croire qu'il a eu un ministère. Croire qu'il a été crucifié, qu'il est ressuscité, qu'il est parti, mais qu'il reviendra. Amen. Croyons-nous toujours au retour de Jésus? Sommes-nous dans cette attente? C'est un rendez-vous immanquable. On ne peut pas manquer ce rendez-vous. C'est pour cela que je m'adresse à mes amis et aux frères et sœurs en Christ. Trouverai-je la foi? Lorsque je reviendrai.
c'est l'abandon de la foi. On appelle ça l'apostasie. La foi est en train de disparaître. La foi est en train de partir. Il y a des niveaux de foi. Il y a des fois, oui, où ça diminue. Et le Seigneur voudrait retrouver la foi au moment de son retour. Il dit, Matthieu chapitre 9 et du verset 12, il dit, la foi d'un plus grand nombre va se refroidir. Il savait ce qu'il se passerait aujourd'hui, au 21e siècle, au 3e millénaire. La foi est en train de partir. L'apostasie est en train de s'installer et de prendre la place au milieu des chrétiens. Oui, trouverai-je la foi? C'est une diminution de la foi. On ne croit pas à tout. On croit, mais pas assez. Le Seigneur voudrait vraiment que nous croyions aux promesses du Seigneur. Il voudrait vraiment, dans le livre des Hébreux, au chapitre 11, il dit ainsi, la foi est une ferme assurance des choses qu'on espère et une démonstration de celles qu'on ne voit pas. Oui, la foi est une ferme assurance. Elle est utile dans notre vie pour changer, non pas pour s'améliorer, pour changer. Il dit que la foi est une ferme assurance. Une ferme assurance, c'est croire à ce que nous demandons, croire à ce que le Seigneur nous a promis. Une ferme assurance des choses qu'on espère et une démonstration de celles qu'on ne voit pas. Croyez, mes amis, peuple de Dieu, chers auditeurs, auditrices, croyez, appuyons-nous sur la parole. Il est écrit. C'est ça l'important. C'est écrit. Nous ne voulons pas nous fier à l'homme. Ne nous fiez pas surtout à l'homme. Parce qu'il peut nous faire défaillir son comportement, son langage. Je ne sais pas pourquoi j'ouvre cette parenthèse. Mais il peut nous faire faillir dans notre foi, diminuer notre foi. Mais Jacques, chapitre 1 du verset 5, dira, si quelqu'un manque de foi, qui la demande, tout simplement, qu'il demande ce qui est nécessaire dans la vie du combat du chrétien, ce qui est nécessaire pour que l'âme perdue venir demander pardon, la réconciliation avec Dieu, et enfin avoir son nom inscrit dans le livre de vie. Oui, quelques pas encore, et le retour de Jésus. Oui, ce moment qui est attendu. Ce moment qui est vraiment là, ce jour initial, ce jour glorieux, où nous dit tout simplement qu'au signal donné, à la voix de l'archange, au son de la trompette de Dieu, les morts en Christ ressusciteront, et puis nous les vivants. Oui, tout est programmé. Thessaloniciens, chapitre 4 du verset 16, il dit que tout est prêt. Il n'y a rien qui va faillir là, qui va mettre une entrave. Non, tout est bien préparé. Au signal donné, à la voix de l'archange, au son de la trompette de Dieu, les morts en Christ ressusciteront. Et puis nous, les vivants, pour faire quoi et aller où? Eh bien, aller à la rencontre du Seigneur, dans les nuées. Il se déplace lui-même pour nous rejoindre et nous accompagner dans la présence de Dieu. Jean, chapitre 14, verset 1er, dira ainsi, que vos cœurs ne soient pas troublés. Il sait que ces temps sont difficiles, que des fois nous n'avons pas de réponses, il y a de l'injustice, il y a du favoritisme, il y a des choses qui ne nous conviennent pas, des choses qui ne répondent pas à nos valeurs. Mais il dit, ne soyez pas troublés. Cela trouble. Le Seigneur connaissait le siècle où nous vivons. Il savait la situation. Et voilà pourquoi il dit cela, dans ces conditions. Il devait partir. C'était l'ascension. Il devait rejoindre le Père. Il dit à ses disciples, ne soyez point troublés. Et si tu veux pas être troublé, si vous vouliez pas être troublé, eh bien, crois en Dieu. Il dit, croyez en Dieu, mais croyez en moi. Je vous le dis, je pars. Je vais vous préparer des places. Afin que là où je suis, vous y soyez aussi. Si cela était, je vous l'aurais dit. Il dit, je reviendrai vous chercher. C'est la promesse du Seigneur. Il faut se fier à la parole de Jésus. Il faut croire en ses promesses. Les prophéties, 750 ans avant, Ésaïe avait annoncé la souffrance, la venue, la naissance, la mort, le départ, mais aussi le retour du Seigneur. Seigneur, reviens bientôt. Quelques pas encore. Et le retour du Seigneur est proche. Alors, préoccupons-nous
de son retour. Il n'y a plus rien d'autre qui doit prendre la place. Il faut que nous soyons dans la patience, dans la lutte. Il faut que nous soyons dans cette attente. Le retour imminent du Seigneur est proche. Soyez dans la joie. La Bible dit ainsi, redressez votre tête. Alléluia. Soyez dans la joie. Votre victoire approche. Notre victoire approche. Il y a des textes qui me reviennent à l'esprit et c'est encourageant, qui disent ainsi dans l'Apocalypse, le livre de la Révélation, il dit, j'ai combattu le bon combat. Là, ce n'est pas l'Apocalypse, j'ai sauté les textes, mais l'homme de Dieu dira, j'ai combattu le bon combat, désormais la couronne de vie m'est réservée. Mais Apocalypse est ainsi, sois fidèle jusqu'à la mort, sois fidèle jusqu'à la mort, et je te donnerai la couronne de vie. On va se recueillir, on va fermer nos yeux, et on va remercier le Seigneur pour ces quelques mots qui nous rappellent que le Seigneur est proche, et que nous devons tout faire pour être prêts pour ce grand voyage, que nos noms soient inscrits dans le livre de vie. Pour ceux qui ne sont pas encore convertis, que leurs noms soient rajoutés dans le livre de vie, afin qu'un jour ces noms, nos noms, soient mentionnés pour entrer dans la présence de Dieu. Seigneur, je te loue. Merci pour le tout accompli. Merci parce que tu es celui qui est fidèle. Même que nous demeurons infidèles, tu demeures fidèle. Seigneur, merci de ta fidélité, de ta patience. Seigneur, conduis-nous toujours dans ce chemin en nous encourageant, en nous donnant des forces, en nous renouvelant. Seigneur, merci pour l'accompagnement du frère José, pour le chant, les témoignages qu'il a apportés. Merci pour la sœur Sylvie, Seigneur, sa fidélité. Merci, Seigneur, le travail qu'il produit. Seigneur, pour l'évangélisation, pour l'édification et surtout, maintenant notre foi à ton retour divin. Seigneur, bénis tous nos auditeurs, auditrices, frères, sœurs, inconvertis. Seigneur, glorifie-toi tout au long de cette journée. À toi seul, seul, la gloire, Père. Au nom précieux, précieux de ton Fils bien-aimé Jésus. Amen. Amen.

Et merci au pasteur Néné et José que vous pouvez réécouter en rediffusion dimanche à 22h sur la radio de la vie. 10h35, nous reprenons la plage musicale. Tout de suite, c'est Grégory Turpin qui va nous chanter Saint et son nom.

De la louange ce matin sur la radio de la vie, Grégory Turpin, Saint est ton nom et nous continuons avec de la nouveauté. Pauline Béthuel va nous chanter Mon Éden.

Where is the way? Où est le chemin? C'était Jean-Marc Lérigabe. Eh bien, le chemin, c'est Jésus-Christ, lui, qui dit qu'il est le chemin, la vérité, la vie. 10h55, un dernier chant avant de retrouver votre point information locale sur la radio de la vie. Jean-Pierre Beauchamp nous chante « Geste d'amour ».

il est 11h01 sur Radio Évangile 66, le point météo sur le département des Pyrénées-Orientales. Eh bien, c'est un soleil qui perdure et également la sécheresse, car il n'y aura pas de pluie en vue. La tramontane se lève, elle va souffler jusqu'à 50 km/h en cours de journée. La chaleur sera modérée en cours d'après-midi avec 27 degrés sur le littoral et la plaine du Roussillon, 25 pour le Conflent, 24 pour le Fenouillade et le Val-Espire-Albert. Et puis côté montagne, il fera 17 degrés en Haut-Val-Espire, 17 également en Cap-Cir et 16 en Cerdagne. Quelques averses de pluie sont attendues sur Font-Romeu en fin d'après-midi.

en 2027, oui, il devra repenser son aménagement. Un projet immobilier va en effet sortir de terre dans le prolongement du Lydia, en lieu et place de l'espace restauration du festival. Les déferlantes perdront donc 5500 m² d'espace sur le site, un déficit conséquent, d'autant que l'événement a signé une édition record en 2026 en termes de fréquentation. Le directeur général de FADAS Event, filiale du groupe La Dépêche, John Bertrand, répond simplement en disant « Nous travaillons sur ce sujet avec la ville du Barcarès de manière étroite et conjointe. Nous avons plusieurs plans et pistes de réflexion, mais pour l'heure, absolument rien n'est déterminé. Tout est encore à l'étude. »

Même si les portes de visa pour l'image ont été fermées au public ce dimanche, au soir, le Festival international de photojournalisme Visa à Perpignan n'est pas encore terminé. En effet, jusqu'au 25 septembre, les lieux emblématiques des expos s'ouvrent aux scolaires. Et hier, des élèves de la filière hôtellerie-restauration du lycée Christian Bourquin d'Argelès rencontraient le photographe belge Gaël Turine.

Saint-Cyprien, médaille de la ville pour les sauveteurs du 1er septembre. 7 secouristes ont été honorés. 7 secouristes mobilisés lors de la tragédie maritime du 1er septembre avec l'accident de la bouée tractée qui a fait 2 morts. La municipalité a tenu à organiser un hommage officiel. Confrontés à des circonstances extrêmement critiques, ces derniers sont intervenus spontanément, démontrant une bravoure, un calme et une compétence exceptionnelles.

Démarche solidaire pour Alzheimer organisée dans le département. Dimanche 20 septembre, ce sera Villeneuve-de-la-Raho qui invite à venir nombreux pour cette marche autour du lac au profit de la lutte contre la maladie d'Alzheimer. Alors en famille, entre amis ou avec votre association, le CCAS compte sur votre présence pour être nombreux et faire de cette matinée un beau moment de solidarité, de partage et de convivialité. Rendez-vous au lac devant le poste de secours à 8h30. Le début de la marche est à 9h et la participation coûtera 5 € par adulte, gratuit jusqu'à 15 ans.

Également à Saint-Estève, la marche contre l'oubli, toujours à l'occasion de la journée mondiale de la maladie d'Alzheimer, l'association Cœur et Santé s'associe avec la ville pour cette marche samedi 19 à 11h devant la mairie.

et autres marches solidaires, c'est à Casse-de-Peine. Toujours pour la journée mondiale Alzheimer, la commune se mobilise et donc une marche contre l'oubli est organisée samedi 19 également, afin de sensibiliser le public, tout en soutenant les actions menées auprès des personnes malades et de leurs proches. À 8h donc, rendez-vous sur le parking des écoles de Casse-de-Peine.

Le festival Jazz Zèbre revient tourbillonner dans les PO pour une 38e édition. L'événement sillonnera le département du jeudi 24 septembre au dimanche 11 octobre. L'événement a toujours l'ambition de faire découvrir au grand public des artistes qui sortent des sentiers

À Elne, Étienne Térus, le peintre, face au soubresaut de l'histoire pour les journées du patrimoine, l'histoire d'Étienne Térus se dévoile. Il est né en 1857, mort en 1922, et il a préféré la fidélité à sa terre natale aux lumières peut-être prometteuses de centres urbains. Quel a été son rôle durant les guerres qui ont traversé sa vie? Ses descendants, la famille Ixart, a ouvert pour le général Gilles Glin le livret militaire du maître libérien. Étienne Térus, qui relève de la classe 1878, avec un tirage au sort qui détermine l'attribution d'un service long, 5 ans, ou court, 6 mois à 1 an, dans l'armée active. Et son livret militaire, conservé par ses héritiers, révèle qu'Étienne Joseph Mathieu Térus, élève peintre, a été, au 1er juillet 1879, affecté au service auxiliaire des armées. Alors, à découvrir lors des journées du patrimoine à Elne, samedi 19, dimanche 20 septembre, tout est gratuit, y compris l'accès au cloître et au musée Térus.

En rubrique sport, rugby à 15, top 14, troisième journée, après un retour difficile à l'USAP la saison dernière, Tristan Teder va retrouver les terrains avec le maillot Sangéor ce samedi à Montpellier à 16h35. Un retour qu'il attend avec impatience pour goûter à nouveau au plaisir du jeu dans une dynamique collective qui peut le porter. En pétanque, départementaux vétérans doublette mixte avec trois équipes en quart puis deux en finale, la pétanque maritime de Saint-Cyprien a largement dominé cette troisième édition à Bachas, le titre revenant à Carole Darken et Gérard Tonnelier. Et en jeu provençal Coupe de France 32e de finale, Saint-Martin-Toulouse et Saleil étaient encore en lice pour ce dernier tour de zone régionale. Toulouse et Saint-Martin se sont inclinés dans l'Hérault tandis que Saleil recevait Draguignan, le tenant du titre. Ces informations sont publiées par le journal L'Indépendant, édition Pays Catalan, et sont diffusées avec l'aimable autorisation du quotidien.

0: Be With Me, c'était John Keith sur Radio Évangile 66. On continue avec MLK Music qui va nous chanter Esprit de Dieu, juste avant de retrouver votre parcours biblique Court Chemin de Vie, où nous irons dans la lettre de Paul aux Hébreux au chapitre 11.
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1: On regarde aujourd'hui Hébreux 11, des versets 31 à 40. Si tu t'es déjà senti loin de la grâce de Dieu, écoute l'histoire de Rahab. Dieu la met dans ce chapitre parce qu'elle montre une grande confiance en Dieu malgré les risques. Son histoire est liée à celle des murs de Jéricho dans le livre de Josué. Après 40 ans d'errance dans le désert, Josué traverse le Jourdain avec succès, avec le peuple de Dieu. Ils arrivent dans la plaine de Jéricho, une forteresse menaçante, imprenable. Pour connaître la faiblesse de la ville, Josué envoie des espions examiner ses murailles. En escaladant les murs de nuit, les espions rencontrent Rahab. Son logement est enfoncé dans une façade extérieure de la ville. Elle a sans doute vu Josué et l'armée d'Israël autour des murailles. C'était le moment pour elle de montrer sa foi en la puissance et la bonté de Dieu. Si Dieu a montré sa grâce à Rahab, une prostituée méprisée par la société, combien plus il offrira sa grâce à tous ceux qui viennent à lui? La Bible foisonne d'histoires improbables de gens comme Rahab, venant à la foi en Dieu. De toutes conditions, avec les mêmes problèmes, ils viennent à Dieu et reçoivent sa grâce. La liste d'Hébreux 11 continue. Dieu atteint dans sa grâce des gens qui pourraient avoir l'impression que la vie les a oubliés, que tout espoir est perdu. Mais Dieu fait toujours grâce, il est comme ça, il aspire à te rencontrer là où tu es et à te montrer sa grâce, tout comme avec Rahab. Beaucoup de noms vers la fin du chapitre 11 semblent familiers, chacun porte une histoire de foi en Dieu. Les détails varient, mais ils ont quelque chose en commun, ils ont cru Dieu. Il y a une catégorie de dirigeants ou guerriers. Gédéon, Barak, Samson, Jephté et Samuel ont tous joué un rôle important dans l'histoire de Dieu comme prophète de son peuple Israël. David, un des rois d'Israël les plus aimés, a eu la victoire dans les situations les plus éprouvantes en croyant la parole de Dieu. Ils ont tous vécu par la foi. Quelle liste étonnante de guerriers de la foi courageux qui ont soumis des royaumes, combattu en première ligne pour la cause de la justice, reçu les promesses de Dieu et même fermé la gueule de lion. Les anciens prophètes ont connu obstacles, persécutions et même la mort, car ils avaient tous foi en Dieu. Et ceux qui les ont suivis au temps de la première église ont subi les mêmes épreuves, persécutions et menaces. Puis, parmi les héros d'Hébreux 11 se trouvent des gens ayant vécu par la foi, simplement appelés « autres ». Ces autres, passés, présents et futurs, souffrent beaucoup pour leur foi. La souffrance est terminée pour beaucoup. Ils sont déjà passés dans la présence du Seigneur et ne devront plus jamais mourir. Tu peux tirer force et encouragement de leur histoire dans ta propre lutte pour supporter la souffrance pour son nom. Dieu offre la promesse de la vie éternelle, sa grâce suffisante et sa présence à ceux qui souffrent pour leur foi. Tenter de reculer à cause des problèmes ou de douter de ta foi dans les difficultés? Tu peux être encouragé par la vie de ceux qui t'ont précédé en tenant ferme dans leur foi. Si croire Dieu te semble impossible, rappelle-toi la foi de bien-aimés partis auprès du Seigneur ou de ceux autour de toi qui ont été pour toi des sources d'encouragement constant. Dans le prochain épisode, on verra la force d'espérer et tout ce que tu as en Jésus.
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Eh oui, Emmanuel Fébou qui nous invite à se mettre à l'écoute de Dieu pour recevoir sa bénédiction. Il est 11h42 minutes et on continue avec Jeff Morica qui nous chante Esto es amor, cela c'est de l'amour.

0: c'est le temps du partage. Il est midi sur Radio Évangile 66. Bon appétit.
1: L'épreuve fait du mal, mais moins de mal que de bien, c'est vraiment...

Pourquoi le mal? Pourquoi la souffrance? J'ai pas de réponse, mais j'ai une solution. Jésus-Christ, Dieu fait homme, a lui aussi souffert pour régler le problème du mal. Il a partagé notre condition humaine pour pouvoir donner sa vie pour nous, réconcilier le monde avec Dieu et un jour restaurer toutes choses. Il peut ainsi compatir à nos faiblesses, nous secourir au bon moment et nous donner une espérance plus grande que nos souffrances.

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1: Dans la seconde lettre aux Corinthiens, chapitre 12, verset 10, voici l'un des plus prodigieux versets bibliques. « Je trouve ma joie, nous dit Paul, dans la faiblesse, les insultes, la détresse, les persécutions et les angoisses que j'endure pour le Christ. Car lorsque je suis faible, c'est alors que je suis fort. » Dieu se sert très rarement de la force en ce monde. Il passe à travers nos faiblesses et nos défauts pour agir. Et c'est lorsque nous en prenons conscience, lorsque nous prenons conscience de notre faiblesse, qu'alors nous sommes capables des plus grandes choses, parce qu'alors nous sommes forts.
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1: Depuis que j'étais tout petit, je me faisais du souci face à la mort et puis ça me travaillait. J'aimais pas du tout, j'étais parfois angoissé. Et je me rappelle un jour, j'ai demandé à ma mère et puis j'ai dit « Maman, dis-moi, qu'est-ce qu'il faut faire pour aller au paradis avec le Seigneur ?» Puis ma mère m'a dit « Écoute, je sais pas trop bien encore, il faudrait que je demande au prêtre, je vais te dire après. » Alors j'ai dit « Ouais, d'accord. » Alors quelques jours après, ma mère m'a dit « Écoute, j'ai demandé au prêtre et il m'a dit « Si tu veux aller au paradis, pendant 7 ans, tu dois faire la communion, tu dois te confesser, prendre la communion, pendant les premiers vendredis du mois, pendant 7 ans consécutifs. » Mais il m'a dit « Fais bien attention, parce que si tu oublies une seule fois, tu dois recommencer tout de nouveau. » Alors bon, moi j'ai dit « Bon, si c'est ça la seule condition pour arriver au salut, je vais y aller. » Et j'ai commencé, j'ai fait une année, je me suis dit ça va bientôt arriver. Et puis j'ai fait la deuxième année, troisième année, les premières 5 ans, ça a été tip top, tout était bien allé, j'avais jamais oublié. Puis un jour, c'était samedi. Et puis les jours d'avant, c'était les premiers vendredis du mois, j'avais oublié. Il fallait recommencer tout de zéro, tout de nouveau encore une fois, pendant 7 ans. J'étais découragé, j'ai tout mis à côté, j'ai dit, mais Dieu, il est dur avec moi, parce que je n'arriverai jamais. Et j'ai beaucoup pleuré pendant que j'ai fait cette découverte, et je me suis rendu compte, petit à petit, je me suis éloigné de Dieu, je me suis dit non alors. C'est pas possible, moi je renonce, je n'aurai jamais les capacités pour le faire. Bon, quelques années sont passées après, puis vers 17 ans, je suis venu ici en Suisse pour chercher du travail. J'ai trouvé du travail, je voulais faire un peu d'argent pour retourner dans mon village. Et puis un ami qui habitait à côté de moi, il m'a dit « Écoute, tu crois en Dieu ?» Je dis, écoute, tu ne m'en parles pas, parce que j'ai fait des mauvaises expériences avec Dieu. Tu ne vas pas recommencer maintenant, non, c'est fini. Mais il m'a dit, pourquoi? Alors, je lui ai expliqué toute l'histoire. Il m'a dit, écoute, tu sais, je vais te donner une Bible. J'ai dit, ça y est, il va me vendre une Bible, celui-là. Il va faire du fric avec moi. Mais il m'a dit, non, moi, je te la donne comme ça. Tu peux la lire. Puis, s'il y a quelque chose que tu ne comprends pas, ben, tu me le dis et puis on va discuter. Oh, j'ai dit, ah bon, si tu me la donnes, je vais bien l'accepter. Et j'ai commencé comme ça un petit peu à lire la Bible, c'était quand même intéressant. Et puis cet ami me dit, écoute, tu sais, dans la Bible, ce n'est jamais question du premier samedi, les premiers vendredis du mois. Mais si tu crois Jésus-Christ qui est venu à mourir à la croix pour tes péchés, eh bien tu as la vie éternelle. C'est la Bible qui le dit. Je me suis dit, oh, c'est quand même trop simple ça. J'ai dit, ouais, attends un petit moment, je vais voir encore si c'est vrai. Et puis, en lisant la Bible, j'ai lu ceci. Dans l'Évangile de Jean, chapitre 5, verset 24. En vérité, je vous le dis, celui qui écoute ma parole, qui croit, celui qui m'a envoyé, a la vie éternelle et ne vient point en jugement, mais il est passé de la mort à la vie. Puis là, alors, quand j'ai compris cela, on s'est mis à genoux avec cet ami, et puis j'ai demandé pardon pour tous mes péchés, et j'ai reçu à ce moment-là la vie éternelle. J'aimerais quand même vous laisser un exemple dans la Bible. Ce que j'ai dit, je ne lamente pas. Quand Jésus-Christ est mort sur la croix, il y avait 2 voleurs à côté de lui. Et puis, donc, il était dit qu'un, il s'est repenti et il a demandé pardon au Seigneur Jésus. Le Seigneur Jésus, il n'a pas dit, descends de la croix, va faire encore cette année et tous les premiers vendredis du mois si tu veux avoir la vie éternelle. Il a dit, non, aujourd'hui, tu seras avec moi dans le paradis. et j'ai pu l'expérimenter. Et à ce moment-là, je me suis converti et j'ai donné ma vie au Seigneur. J'aimerais encore dire que quand Dieu, on donne la vie au Seigneur, Dieu ne nous abandonne pas. Il continue, il est fidèle avec nous. Et j'ai fait cette expérience parce que 2 mois après ma conversion, j'ai dû partir en Italie faire le service militaire. C'était le 1976. Et au service militaire, c'est pas toujours facile de lire la Bible. D'ailleurs, j'avais des compas qui me l'enlevaient de la main. Ils disaient, mais laisse ta Bible, mais qu'est-ce que tu fais? Mais il y a d'autres choses à faire, viens avec nous, etc. Bon, j'ai commencé un petit peu à hésiter, à perdre des pas. Mais vous voyez, Dieu est fidèle. Quand il se révèle à nous, il nous aime, il a donné son Fils à la croix pour nous. Et il aimerait aussi que nous marchions avec lui, parce que lui, il a de la joie. C'est seulement avec lui qu'on peut être vraiment heureux. Et il m'a été donné de passer une petite épreuve, une petite expérience en ce moment-là. C'était le 6 mai 1976 au Frioul. Je ne sais pas si quelqu'un se rappelle, mais il y a eu un tremblement de terre. Ben, j'étais en plein dedans. J'étais au 2e étage quand c'est arrivé et j'ai vu ce tremblement de terre. Tous les bâtiments, ils ont commencé à trembler. Il y avait des fissures partout. Je voyais vraiment la mort. Mais Dieu est fidèle, comme je vous l'ai dit, et il n'a pas permis que je meure. Même s'il y avait des morts à côté de moi, j'ai vu des centaines de morts à côté de moi, j'ai vu la misère, la tristesse, et en même temps, j'ai vu l'impuissance de l'homme face à de tels événements. Dieu, à ce moment-là, il s'est révélé encore davantage avec moi. J'ai pu vraiment poser toute ma confiance à lui parce que j'avais pu expérimenter sa fidélité envers ses enfants. Alors, j'aimerais conclure en vous lisant un texte dans l'Épître aux Corinthiens au chapitre 6, au verset 2. Au temps favorable, j'étais exaucé, au temps du salut, j'étais secouru. Voici maintenant le temps favorable, voici maintenant le jour du salut. J'aimerais vous adresser ce message. N'attendez pas le lendemain, ça sera peut-être trop tard. Mais aujourd'hui, maintenant, acceptez le salut et vous verrez que Dieu il ne vous abandonnera pas non plus.
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1: Salut, c'est Margeando sur FM Évangile 66. Bienvenue à Un chant des générations, l'émission qui te parle de la chanson chantée de génération en génération. Dans Un chant des générations, je présente un hymne chanté par nos prédécesseurs et repris par des artistes du moment à l'identique ou avec un nouvel arrangement musical. Aujourd'hui, pour toi, j'ai sélectionné le cantique « Tel que je suis » ou encore « Just as I am » en anglais. J'ai choisi la version de Dan Luyten. Just as I am, ou tel que je suis, a été écrit par Charlotte Elliott en 1822. Elle est née le 18 mars 1789 en Angleterre. Charlotte Elliott a eu une enfance heureuse ainsi qu'une belle jeunesse.

Charlotte Elliott était douée comme portraitiste. Elle était également auteure de vers humoristiques avec une grande notoriété. Mais à 32 ans, Charlotte Elliott devient handicapée. Son infirmité l'avait endurcie. Elle avait perdu sa notoriété et des amitiés. L'histoire nous apprend que le 9 mai 1822, Charlotte Elliott a reçu la visite d'un pasteur suisse du nom de César Malan. Ce dernier venait lui apporter son aide. Durant cette visite, Charlotte Elliott est rentrée dans une grande colère en rouspétant contre sa famille, contre Dieu.

Le pasteur César Malan s'est entretenu en aparté avec Charlotte Elliott en lui indiquant que si elle voulait posséder la paix et la joie qu'elle constatait chez lui en tant que chrétien, elle devait se donner à Dieu, telle qu'elle est, avec ses luttes et ses craintes, ses haines et ses amours, son orgueil et sa honte. Suite à cette rencontre, Charlotte Elliott a composé le chant « Just as I am » ou encore «

Revenons à Dan Luyten qui nous propose cette version du chant « Tel que je suis ». Dan Luyten est auteur, compositeur, interprète, conducteur de louanges. Il est né dans une famille chrétienne dans le nord de la France

En 2001, Dan Newton épouse Alice et tous les deux s'installent au Canada. Ils suivent des cours à l'école biblique de Montréal. Après 4 années d'études théologiques, Dan Newton commence à travailler à l'église.

Dan Witten et Alice produisent leur premier album « Pour qui tu es ?». En 2009, Dan Witten sort son deuxième album « Plus de toi », un album live enregistré à l'église Nouvelle Vie. Il est par ailleurs le directeur d'une nouvelle formation au sein de l'Institut de théologie pour la francophonie.

En 2010, Dan Lutin et Alice reviennent en France et s'installent à Bordeaux pour œuvrer à l'église Momentum. Ils ont continué à produire des albums de louanges. En 2011, ils sortent « Seule ta grâce ». En 2014, ils enregistrent l'album nommé « Acoustique » dans la cathédrale de Metz. L'album majestueux, lui, est enregistré en 2015 en live à l'église Momentum. Tel que je suis, figure dans cet album majestueux.

2018, l'EP Ébloui sort avec un énorme succès. En 2019, Dan Newton dirige un collectif de compositeurs de l'église Momentum afin de produire en 2020 le premier album de l'église Momentum, Amour Parfait.

Van Luyten et Alice ont eu à cœur de créer un outil pour aider chacun à prendre un temps de dévotion avec Dieu. Le livre CD « Ma dévotion » est sorti en janvier 2021.

Just As I Am est connu dans le monde entier et a été traduit en de nombreuses langues, dont le français. Que je suis, c'est le cantique chanté de génération en génération. C'était un chant des générations sur FM Évangile 66 avec Marjo Ando. À bientôt.

Lève ta majesté, révèle la vérité. Achève ce que t'as commencé, la manifestation de ta royauté. Que ton nom soit respecté, ta souveraineté acceptée. Ce qui s'oppose à toi intercepté, éjecté de nos cœurs infectés.

moment à Saül, lui sera touché par la révélation du Christ ressuscité sur le chemin de Damas, et il se repentira. C'est une cohérence merveilleuse que l'on retrouve dans la Bible. Saül qui persécute David mais qui ne se repent pas, et Saul de Tarse qui persécute Jésus, fils de David, et qui lui va se repentir, car Christ a vaincu l'enfer. David, lui, est persécuté, il s'enfuit loin de Saül. Il devient un héros, mais un héros fugitif. Il va mettre ses parents à l'abri en territoire de Moab. Rappelons que dans ses ascendants, il y a Ruth, la Moabite. Et ayant mis ses parents à l'abri, David va demeurer dans une caverne. On le retrouve dans le chapitre 22 de Samuel. Il va se joindre à lui un ramassis de désœuvrés, de quelques centaines d'hommes, puis aussi de quelques soutiens religieux. Il va constituer une troupe armée pour affronter les Philistins, alors que Saül, de son côté, combat aussi les Philistins, tout en cherchant à faire périr David. Finalement, il va le chercher dans le désert d'En-Gedi. En-Gedi qui signifie « la source du chevreau ». David eut la possibilité de tuer le roi dans la caverne, mais David va épargner sa vie. Plus tard, dans le désert de Ziph, Saül se remit aussi à poursuivre David. Ce dernier révéla à nouveau sa magnanimité en ne tuant pas le roi endormi. Il se borna à emporter sa lance et sa cruche d'eau. On voit que David a la possibilité de tuer son persécuteur, mais il l'épargne car il voit encore en lui celui qui avait été choisi par Dieu. Plus tard, Saül va trouver la mort lors d'une bataille. Il avait au préalable consulté une magicienne pour parler à un mort. Il voulait ainsi parler au décédé prophète Samuel. Les Philistins livrèrent une bataille sur la montagne de Gilboa. Ils tuèrent les fils de Saül et le blessèrent lui. Il se donna la mort lui-même, Saül, plutôt que d'être exécuté par un ennemi. Au chapitre 31, il est écrit « Les Philistins poursuivirent Saül et ses fils et tuèrent Jonathan, Abinadab et Malkishua, fils de Saül. L'effort du combat porta sur Saül et les archers l'atteignirent, le blessèrent grièvement. Saül dit alors à celui qui portait ses armes « Tire ton épée et transperce-moi, de peur que ces incirconcis ne viennent me percer et me faire subir leur outrage. » Celui qui portait ses armes ne voulut pas, car il était saisi de crainte. Saül prit son épée et se jeta dessus. C'est ainsi que Saül donna fin à sa vie. L'épée s'est retournée contre lui.

0: Voilà donc que Saül est mort. La tribu de Juda va alors choisir David pour roi. David vient de la tribu de Juda. Il était de Bethléem, qui se trouve dans le territoire de Juda. 2 Samuel, chapitre 2, verset 1. Les hommes de Juda vinrent, ils oignirent David pour roi sur la maison de Juda. Ils oignirent Veyimcherou. Veyimcherou, ça veut dire ils lui donnèrent l'onction. L'huile est un symbole de l'onction officielle de l'esprit pour le service. Les prophètes et les rois étaient installés dans leur fonction par une cérémonie d'onction d'huile. David avait déjà reçu l'onction par le prophète Samuel, mais il n'était pas encore roi. Voilà maintenant qu'il est intronisé comme roi de la tribu de Juda, et donc il reçoit à ce moment-là aussi l'onction pour le service royal. La racine du verbe « oindre » memshinhet, qui donnera le mot « messie » « machiar ». Machar, oindre, machiar, le messie, celui qui a l'onction. Machiar, le messie, peut se lire ainsi, celui qui renverse, même shin, la barrière, ret, pour amener la vie, ret, yod. Celui qui a la capacité de renverser la barrière qui nous sépare de Dieu pour nous amener à la vie. Il est loin par l'onction pour être roi. Le roi, c'est Meler. Il sera pour roi Meler de la maison de Juda, Beth Yehuda. Il va régner 7 ans et demi à Hébron comme roi de Juda. Hébron est une ville dans le territoire de Juda qui est au sud d'Israël. Hébron en hébreu, Ret, Beth, Resh, Vav et Noun. Hébron signifie la communion. Il y a dans cette racine du mot Hébron un ret et un bet qui signifie le saint maternel, qui nous parle d'intimité, qui nous parle de communion, de nourriture. Le ret, bet, bet, ravav signifie chérir. Il y a donc dans cette dimension du ret et du bet que l'on retrouve dans Hébron le sens de l'intimité, de la communion et aussi de la nourriture, du saint nourricier. Il fut sacré roi ensuite de tout Israël, c'est-à-dire de toutes les tribus, du nord jusqu'au sud. Il est écrit dans 2 Samuel 5, « Toutes les tribus d'Israël vinrent auprès de David à Hébron. L'Éternel t'a dit, tu pèteras mon peuple d'Israël et tu seras le chef d'Israël. Ainsi tous les anciens d'Israël vinrent auprès du roi à Hébron. Ils oignirent David pour roi sur Israël. » Voilà maintenant que David reçoit encore l'onction royale, mais cette fois-ci sur la totalité des tribus d'Israël. Le berger des brebis de son père devient le berger des enfants d'Israël. David a 30 ans quand il devient roi. Il régnera 40 ans, 7 ans et demi, sur Juda, puis 33 ans sur tout Israël. Puis il fit de Jérusalem sa capitale. Jérusalem était restée sous le contrôle des Jébusiens depuis l'époque de Josué. Elle était considérée comme neutre. C'est une ville frontière entre le sud et les tribus du nord. On voit la sagesse de David qui, pour fédérer toutes les tribus d'Israël, choisit Jérusalem qui est au milieu entre le nord et le sud. Il va s'emparer de cette forteresse jébusienne supposée invincible. Chapitre 5 de 2 Samuel, versets 6 à 7. Le roi, David, marcha avec ses gens sur Jérusalem contre les jébusiens habitants du pays. Ils dirent à David, « Tu n'entreras point ici, car les aveugles même et les boiteux te repousseront. » Ce qui voulait dire « David n'entrera jamais ici. » Mais David s'empara de la forteresse de Sion. C'est la cité de David. Jérusalem devient la capitale. Yerushalayim, dont le sens est profond. Il nous parle du fondement, Yod Resh, de la paix shalom. Dans Yerushalayim, le shalom est au pluriel. Cela nous parle de l'union de Jérusalem terrestre avec la Jérusalem céleste qui doivent, à la fin des temps, se réunir. Jérusalem sera le fondement de la vraie paix par le prince de la paix. Pas une paix humaine, pas une paix de compromis, mais une paix qui vient du ciel. Quand le royaume sera plus affermi, après ses nombreuses guerres, David va s'occuper de la question spirituelle. Depuis 100 longues années, l'arche de l'Alliance était séparée du tabernacle. David va ramener l'arche de l'Alliance au milieu des fêtes, des sacrifices et des actions de grâce. Il va la placer à l'intérieur d'une tente qu'il avait dressée dans la cité de David et projeta la construction qui sera le temple de Salomon, car lui-même ne pourra pas accomplir cette tâche. Le chapitre 6 de 2 Samuel relate le transport de l'arche de l'Alliance sur la sainte colline de Sion. Il est écrit « David, avec tout le peuple qui était auprès de lui, se mit en marche depuis Baalé, Juda, pour faire monter de là l'arche de Dieu, devant laquelle est invoqué le nom de l'Éternel des armées, qui réside entre les chérubins au-dessus de l'arche. Ils mirent sur un char neuf l'arche de Dieu et l'emportèrent de la maison d'Abinadab sur la colline. Uzza et Achjo, fils d'Abinadab, conduisaient le char neuf. David et toute la maison d'Israël jouaient devant l'Éternel de toutes sortes d'instruments de bois de cyprès, des harpes, des luttes, des tambourins, des sistres et des cymbales. Mais Uzza toucha l'arche lors du transport. Alors que ce n'était pas un lévite, il fut frappé de mort par Dieu. En voilà le caractère sacré et la rigueur de Dieu, car seuls les lévites avaient le droit de porter l'arche. Et cela fit peur dans un premier temps à David. Il se ressaisit, puis le transport se fit alors correctement, et ce fut une grande réjouissance. David dansait devant l'Éternel, et le peuple se réjouissait, alors qu'on faisait monter l'arche vers la cité de Sion, la colline de Sion, appelée la montagne sainte, la montagne de l'Éternel. Sion, en hébreu pour Sion, qu'on peut lire par le lieu qui harponne, Tsadé, l'avenue de la colombe, Yona, la colombe qui est symbole du Saint-Esprit. Ainsi David manifestait sa joie d'amener l'arche dans la capitale d'Israël, sur la colline de Sion, lieu qui attire la Sainte Colombe, c'est-à-dire le ministère royal du Saint-Esprit. David dansait de toute sa force, il est écrit, versets 15 et 16. David et toute la maison d'Israël firent monter l'arche avec des cris de joie au son des trompettes. Comme l'arche de l'Éternel entrait dans la cité de David, Michal, la fille de Saül, regardait par la fenêtre et voyant le roi David sauter et danser devant l'Éternel, elle le méprisa dans son cœur. Plus loin, dans le texte, il est écrit qu'elle s'adressa à David et elle dit « Quel honneur aujourd'hui pour le roi d'Israël de s'être découvert aux yeux des servantes de ses serviteurs comme se découvrirait un homme de rien. » David répondit à Michal « C'est devant l'Éternel qui m'a choisi de préférence à ton père et à toute sa maison pour m'établir chef sur le peuple de l'Éternel, sur Israël. C'est devant l'Éternel que j'ai dansé. » Or Michal, fille de Saül, n'eut point d'enfant jusqu'au jour de sa mort. La louange manifestée avec des chants, des danses, des cris de joie est une expression qui glorifie Dieu. Dès l'instant où cela est offert à Dieu, seul digne de louange. La racine célébrée, louée, qui donne Yehuda, peut se lire par la porte de Dieu. Dalet, porte, Yahvé, Dieu. La louange est ainsi comme une porte qui ouvre et amène la présence de Dieu au milieu de son peuple. L'émission se termine. Que le Seigneur vous bénisse richement et à une prochaine fois.
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2: Bonjour à tous. Si vous êtes de ceux qui s'intéressent un peu à la haute couture, vous n'avez pas pu passer à côté du phénomène Olivier Roustan, ce jeune créateur de génie, directeur artistique de la maison de couture française Balmain. En 2019, Olivier Roustan a fait beaucoup parler de lui, mais ce n'était pas pour ses dernières créations. Né sous X, adopté à la naissance, Olivier Roustan sort en salle Wonder Boy, un documentaire touchant, où on peut le suivre dans une enquête à la recherche de ses origines. Le mot « adoption » est souvent synonyme de douleur, de questionnement, mais aussi de joie et d'amour inconditionnel. Et c'est sans surprise que la Bible nous en parle sans tabou à travers plusieurs histoires. Comme par exemple celle de Moïse dans le livre de l'Exode à partir du chapitre 2. Alors que la vie de Moïse, alors âgé de 3 mois, est menacée par le décret du Pharaon, sa mère décide de le mettre dans un panier enduit de bitume et le dépose dans les roseaux du Nil. Le colis va être aperçu par la fille du Pharaon, qui en voyant le bébé va s'émouvoir et décider de l'adopter. C'est elle qui lui donnera le nom de Moïse, qui veut dire « rescapé des eaux ». Des années plus tard, et après l'avoir aidé à régler ses problèmes d'identité, Dieu se servira de Moïse pour libérer son peuple de l'esclavage et l'amener vers le pays promis. La reine Esther. La Bible donne peu d'indications sur l'enfance de la jeune Hassada, plus connue sous le nom d'Esther. On sait simplement qu'à la mort de ses parents, son cousin Mardoché, fils de son oncle Jaïr, décide de l'adopter. Et le moins que l'on puisse dire, c'est qu'il a su aimer et protéger Esther comme sa propre fille, qui en retour lui voue une confiance totale. Et c'est peut-être cela qui va permettre à Esther de trouver la foi et le courage nécessaires qui vont lui permettre de sauver son peuple d'une mort certaine. Troisième exemple, et pas des moindres, celui de Jésus. Car si Jésus est le fils biologique de Marie, ce n'est pas en revanche celui de Joseph. Le jeune Joseph a pris la décision d'adopter Jésus alors qu'il était encore fiancé à Marie après avoir reçu un rêve de la part de Dieu. Joseph a été un père adoptif exceptionnel à bien des niveaux, protégeant la vie de l'enfant Jésus et de sa mère. Et c'est sans surprise que Jésus va devenir charpentier tout comme Joseph. Si Moïse, Esther et Jésus ont tous les trois connu l'adoption, ce n'est pas un hasard. Tous les trois ont été utilisés pour accomplir le grand plan divin de sauvetage de l'humanité imaginé par Dieu. Car l'histoire de la Bible, c'est l'histoire d'un Dieu qui n'a qu'un seul objectif, adopter les êtres humains comme ses propres enfants. Et si les histoires d'adoption nous émeuvent tant, c'est peut-être aussi parce que Dieu a mis au fond de nous ce besoin d'appartenir à une famille indestructible, une famille aimante et éternelle. Éphésiens 1 nous dit qu'avant la création du monde, Dieu nous avait déjà choisis pour être siens par Christ, afin que nous soyons saints et sans défaut à ses yeux. Dans son amour, il nous a destinés d'avance à être ses enfants qu'il voulait adopter par Jésus-Christ. Êtes-vous de ceux qui croient aussi fort en l'adoption que le Dieu éternel ? Merci pour votre écoute et à bientôt !

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1: Okay.

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Pourquoi une extension du site des Déferlantes est à l'étude au Barcarès? Début 2027, le début des travaux d'un projet immobilier sur une partie du site des Déferlantes au Barcarès induira des changements dans la configuration du festival pour sa prochaine édition qui se tiendra les 9, 10 et 11 juillet. Comment vont s'aménager les Déferlantes en 2027? Le festival qui a réuni 105 000 spectateurs en 3 soirs cet été est installé dans les jardins du Lydia depuis 2023. Et en 2027, il devra repenser son aménagement. Un projet immobilier va en effet sortir de terre dans le prolongement du Lydia, en lieu et place de l'espace restauration du festival. Les Déferlantes perdront donc 5500 m² d'espace sur le site, un déficit conséquent, d'autant que l'événement a signé une édition record en 2026 en termes de fréquentation. Le directeur général de FADAS Event, filiale du groupe La Dépêche, John Bertrand, répond simplement en disant « Nous travaillons sur ce sujet avec la ville du Barcarès de manière étroite et conjointe. Nous avons plusieurs plans et pistes de réflexion, mais pour l'heure, absolument rien n'est déterminé. Tout est encore à l'étude. »

Même si les portes de Visa pour l'image ont été fermées au public ce dimanche au soir, le Festival international de photojournalisme Visa à Perpignan n'est pas encore terminé. En effet, jusqu'au 25 septembre, les lieux emblématiques des expos s'ouvrent aux scolaires. Et hier, des élèves de la filière hôtellerie-restauration du lycée Christian Bourquin d'Argelès rencontraient le photographe belge Gaël Turine.

Saint-Cyprien, médaille de la ville pour les sauveteurs du 1er septembre. 7 secouristes ont été honorés. 7 secouristes mobilisés lors de la tragédie maritime du 1er septembre avec l'accident de la bouée tractée qui a fait 2 morts. La municipalité a tenu à organiser un hommage officiel. Confrontés à des circonstances extrêmement critiques, ces derniers sont intervenus spontanément, démontrant une bravoure, un calme et une compétence exceptionnelles.

démarche solidaire pour Alzheimer organisée dans le département. Dimanche 20 septembre, ce sera Villeneuve-de-la-Raho qui invite à venir nombreux pour cette marche autour du lac au profit de la lutte contre la maladie d'Alzheimer. Alors en famille, entre amis ou avec votre association, le CCAS compte sur votre présence pour être nombreux et faire de cette matinée un beau moment de solidarité, de partage et de convivialité. Rendez-vous au lac devant le poste de secours à 8h30. Le début de la marche est à 9h et la participation coûtera 5 € par adulte, gratuit jusqu'à 15 ans.

Également à Saint-Estève, la marche contre l'oubli, toujours à l'occasion de la journée mondiale de la maladie d'Alzheimer, l'association Cœur et Santé s'associe avec la ville pour cette marche samedi 19 à 11h devant la mairie.

et autres marches solidaires, c'est à Casse-de-Peine. Toujours pour la journée mondiale Alzheimer, la commune se mobilise et donc une marche contre l'oubli est organisée samedi 19 également, afin de sensibiliser le public tout en soutenant les actions menées auprès des personnes malades et de leurs proches. À 8h donc, rendez-vous sur le parking des écoles de Casse-de-Peine.

Le festival Jazz Zèbre revient tourbillonné dans les PO pour une 38e édition. L'événement sillonnera le département du jeudi 24 septembre au dimanche 11 octobre. L'événement a toujours l'ambition de faire découvrir au grand public des artistes qui sortent des sentiers battus tout en prônant une action la plus éco-responsable possible.

À Elne, Étienne Térus, le peintre, face au soubresaut de l'histoire pour les journées du patrimoine. L'histoire d'Étienne Térus se dévoile. Il est né en 1857, mort en 1922, et il a préféré la fidélité à sa terre natale aux lumières peut-être prometteuses de centres urbains. Quel a été son rôle durant les guerres qui ont traversé sa vie? Ses descendants, la famille Ixar, a ouvert pour le général Gilles Glin le livret militaire du maître ilibérien. Étienne Térus, qui relève de la classe 1878, avec un tirage au sort qui détermine l'attribution d'un service long 5 ans ou court 6 mois.

En rubrique sport, rugby à 15, top 14, troisième journée, après un retour difficile à l'USAP la saison dernière. Tristan Teder va retrouver les terrains avec le maillot sang et or ce samedi à Montpellier à 16h35. Un retour qu'il attend avec impatience pour goûter à nouveau au plaisir du jeu dans une dynamique collective qui peut le porter. En pétanque, départementaux vétérans doublette mixte avec trois équipes en quart puis deux en finale, la pétanque maritime de Saint-Cyprien a largement dominé cette troisième édition à Bachas, le titre revenant à Carole Darken et Gérard Tonnelier. Et en jeu provençal Coupe de France 32e de finale, Saint-Martin-Toulouse et Saleil étaient encore en lice pour ce dernier tour de zone régionale. Toulouse et Saint-Martin se sont inclinés dans l'Hérault tandis que Saleil recevait Draguignan, le tenant du titre. Ces informations sont publiées par le journal L'Indépendant, édition Pays Catalan, et sont diffusées avec l'aimable autorisation du quotidien.

0: Voici sa parole pour aujourd'hui.
1: Jeudi 17 septembre. L'armure divine. Premièrement, la vérité. Tenez donc ferme, ayez à vos reins la vérité. Éphésiens chapitre 6, verset 14. Étudions pendant quelques jours l'armure divine et assurons-nous que nous la portons dans sa totalité. D'abord, ayez à vos reins la vérité pour ceinture. La ceinture du soldat romain était très importante, car sa cuirasse s'appuyait dessus et son glaive y était suspendu. Elle constituait la partie fondamentale de son armure. La vérité. Vous n'achèverez rien d'important si votre vie n'est pas fondée sur la vérité. Si vous vous mentez à vous-même, tentez d'escroquer les autres et rejetez ce que Dieu cherche à vous dire. La ceinture est là pour vous serrer à la taille. Aussi, la vérité vous rendra mal à l'aise lorsque vous vous trouverez dans des situations malhonnêtes. De même que vos reins représentent votre intimité, de même, le plus secret de vous-même sera découvert aux yeux de Dieu, qui seul peut vous guérir et vous délivrer. Si vous ne voulez pas en subir les conséquences douloureuses, rejetez toute entreprise qui n'est pas fondée sur la vérité. Les mensonges que vous prononcez vous causeront du mal, mais aussi les mensonges auxquels vous croirez. L'ennemi essaiera de vous détourner de votre destinée en vous faisant croire que vous ne méritez pas d'être béni. Il essaiera de vous mettre à l'aise lorsque vous désobéissez à Dieu en disant « Allez, jette un coup d'œil sur cette revue, fume cette cigarette, couche avec qui tu veux ». Garde cet argent. Le gouvernement n'a pas besoin de tous tes impôts. La grâce de Dieu est là pour te pardonner. Dès que ces pensées vous viennent, déclarez-lui « J'ai été appelé à marcher dans la lumière et je refuse de marcher ailleurs. Aujourd'hui, saignez-vous de vérité. »
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J'efface tes transgressions comme un nuage et tes péchés comme une nuée. Reviens à moi car je t'ai racheté. La deuxième, il dit, c'est moi, moi qui efface tes transgressions pour l'amour de moi. Et je ne me souviendrai plus de tes péchés. Waouh.

0: cool. On s'en va là-bas comme ça.
1: Mais on va où?
0: Mais le louer.
1: Ah, allons.
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3: Je suis née dans une famille, comme je le dis, à tendance catholique. Quand j'étais enfant, bébé, j'ai été baptisée. À l'adolescence, j'étais inscrite à l'école privée. Du coup, j'ai suivi le mouvement et j'ai reçu l'enseignement catholique, le catéchisme et tout ce qui s'ensuit. Après, les choses ont changé. Quand j'ai grandi, j'ai découvert la vie, les bonnes, les mauvaises choses. J'étais insouciante, j'étais remplie de questions, remplie d'angoisse, et très vite, je me suis réfugiée dans une vie qui, pour moi, enfin, qui me convenait, en fait, dans laquelle j'arrivais à faire l'impasse sur toutes mes peurs. En fait, je savais pas trop que dans cette vie dans laquelle je me confortais, c'était une façon d'éviter d'affronter mes problèmes, d'éviter d'affronter la peur d'être abandonnée, la crainte constante de déplaire, la solitude, l'enfer quotidien des nuits, leurs pensées noires, etc. Alors, au fur et à mesure des années, j'ai vécu en fonction des sorties perpétuelles, des amis qui voulaient bien me suivre dans ma débauche, des boîtes de nuit, des excès qui vont avec, jusqu'au point de délaisser ma propre famille. Et un jour, alors que j'étais arrivée à un moment de ma vie où je savais plus trop où j'allais, dans quel chemin il fallait que j'avance, Jésus s'est manifesté. Et franchement, je le remercie parce que pour cela, il a mis une personne merveilleuse sur mon chemin. Quand on s'est rencontrés, notre rencontre, ça a été comme une évidence. On a beaucoup, beaucoup parlé sur le sujet. Au début, c'était pas gagné. Il a été nécessaire de se convaincre autant l'un que l'autre que la démarche était personnelle, était pour le Seigneur et non pas pour plaire à l'autre. Mais très vite, j'étais très curieuse, j'étais remplie de curiosité. J'ai commencé à comprendre pourquoi il y avait plein de changements en moi et ce que je ressentais. Et avec son aide, je me suis donnée au Seigneur. Depuis ce jour, je peux dire que vraiment Jésus m'a sauvée. J'ai demandé pardon pour mes péchés, j'ai trouvé en lui une source, un refuge. Par son œuvre à la croix, j'ai été délivrée de toutes ces angoisses. Ma vie, mon comportement, mes paroles, tout ça a changé. Je serai jamais assez reconnaissante et j'ai vraiment pas de mots pour exprimer à Jésus l'amour que j'ai pour lui. Maintenant, je sais que plus jamais je serai seule, il sera toujours là avec moi, quelles que soient les épreuves que j'ai affrontées. Il me connaît mes besoins, mieux que personne. Et je lui fais confiance pour tout ce qui va suivre.
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2: Par moi gouvernent les chefs, les grands, tous les juges de la terre. Proverbe 8, verset 16. Le pasteur Olivier Derain expliquait que Dieu a créé le système de la justice. Cependant, dans notre dispensation, Dieu ne place plus les hommes dans des positions d'autorité. Romains 13, verset 1 a été à ce sujet très mal interprété. Il n'y a point d'autorité qui ne vienne de Dieu, et les autorités qui existent ont été instituées de Dieu. Dieu n'a pas placé Hitler ou un autre dans leur position, mais Dieu a créé le système de la justice, des autorités, afin de réduire le péché sur la terre. S'il n'existait pas, ce serait une totale anarchie, les gens pourraient tuer, violer et voler sans aucune conséquence. Ce serait le chaos. Même si la justice humaine est imparfaite, au moins nous pouvons vivre plus en sécurité que si les autorités n'existaient pas. La Bible nous dit de prier pour les autorités. Pourtant, la très grande majorité des prières pour les autorités ne porte aucun fruit. Je crois qu'il existe une prière dans l'esprit inspirée totalement par le Saint-Esprit qui nous permette de prier pour nos gouvernements avec des résultats. Un ami pasteur qui connaît deux présidents chrétiens me racontait les pressions dont ils étaient la cible et la corruption qui circulait dans tous les couloirs du gouvernement. Ces présidents étaient découragés, mal influencés. Nous avons besoin de chrétiens qui se lèvent dans les plus hautes sphères de la société afin d'influencer positivement avec la voix de Dieu les chefs d'État. Paul disait « J'exposais l'évangile en particulier à ceux qui sont les plus considérés, afin de ne pas courir ou avoir couru en vain. » Galates 2, verset 2. Je prie. Père, je te remercie d'avoir créé la justice. Je sais que tu ne désires pas l'injustice. C'est pourquoi je te demande de m'inspirer des prières pour mon gouvernement, afin que je puisse prier efficacement et voir des changements réels s'opérer dans mon pays et que des chrétiens se lèvent pour influencer les plus considérés.
1: Extrait du livre « 365 jours au cœur des proverbes » de Jérémie et Annabelle Sourdril.
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0: Jésus-Christ.
1: Mon Dieu n'a jamais dit qu'avec lui il n'y a plus de problème. Non, il a simplement dit qu'il veille sur moi et qu'il m'aime. Et qu'ici-bas demeure la souffrance et l'errance. Mais que ce n'est pas ici mais là où qu'est notre demeure et notre espérance. Alors oui, je vis des moments difficiles, que ce soit la maladie ou le déficit, les embrouilles, les problèmes qui durent à vivre. Car la mort d'un proche, c'est toujours dur à vivre. Mais Seigneur,

0: C'est pas faux. Blessée par la séparation de ses parents qu'elle idéalisait, Christina Razounouromalaz s'était mise en colère contre Dieu.
1: Mon père, il a fait des efforts pour qu'on se réconcilie, m'a demandé pardon. Et puis, on est allés ensemble à Madagascar. Et donc, j'ai une tante qui a vu que j'avais de très, très, très lourds bagages avec moi, qui a pris le temps de me parler, de me dire que ce qui s'était passé dans ma famille, dans le couple de mes parents, était juste inacceptable. Mais que ça, c'était l'histoire amoureuse de mes parents, mais que Dieu n'y était pour rien. Et que, bien au contraire, Dieu n'avait jamais cessé de m'aimer. Et là, j'ai fondu en larmes. Elle avait ouvert sa Bible, elle avait lu le verset qui dit « Où Dieu dit, tu as du prix à mes yeux et je t'aime ». Et c'est quelque chose que j'avais complètement perdu de vue, que je ne pouvais plus entendre, et tout d'un coup qui redevenait audible.
0: C'est pas faux, vous a été proposé par Parole.fm.

0: Vous avez dit bâtir sur le sable. Avant de se lancer dans une entreprise, il est indispensable de s'être assuré de la solidité des fondements, ou des fondations, si l'on souhaite préparer la métaphore sur laquelle repose l'expression concernée. Car bâtir sur du sable est une façon sûre d'aboutir à un écroulement futur, vous en conviendrez. Les évangiles nous rappellent cette vérité par l'intermédiaire, entre autres, de Matthieu, qui donne la parole à Jésus au chapitre 7, verset 26. « Mais quiconque entend ces paroles que je dis et ne les met pas en pratique sera semblable à un homme insensé qui a bâti sa maison sur le sable. Celui qui respecte et applique les préceptes de la foi sera en revanche comparé, dans le chapitre 7, toujours au verset 24, à un homme prudent qui a bâti sa maison sur le roc. La signification biblique, la fidélité récompensée et la tiédeur punie, s'éloigne sensiblement du sens populaire. » Extrait du livre « Expression biblique expliquée » de Paul Desallemands et Yves Stalloni, paru aux éditions Chêne.
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1: Bonjour à tous, j'espère que vous allez bien. On se retrouve aujourd'hui pour une nouvelle émission de C'est possible jeunesse. Et je suis aujourd'hui avec une nouvelle invitée. Bonjour.
2: Bonjour.
1: Est-ce que tu peux te présenter ?
2: Oui, alors je m'appelle Shemsi et j'ai 15 ans.
1: Alors aujourd'hui, on va parler d'un sujet, on va parler des confirmations de Dieu. Alors est-ce que tu peux nous expliquer ton histoire ?
2: Bah avant, ça ne m'intéressait pas trop. Et en fait, c'est quand je suis arrivée à Tout est possible que, en fait, quand j'ai vu les gens chanter, que c'était plus libre. Donc du coup, ça m'a vraiment attirée. Mais j'avais encore ce problème de timidité, donc du coup, je ne sais pas trop en parler. Et
1: Toi, tu avais dans ton cœur le désir de faire de la louange.
2: Voilà. Et du coup, j'avais un peu gardé ça pour moi et ben, j'osais chanter devant personne, à part mes parents. Et un jour, une femme est venue vers moi, elle avait vu une vidéo de moi où je chantais. Et elle m'a dit qu'elle m'avait vue à travers les yeux de Dieu et qu'elle avait vu la réjouissance de Dieu quand je chantais et qu'elle m'a dit que c'était mon appel. Donc, elle avait essayé de me faire chanter, donc du coup, j'avais chanté avec elle. Et j'avais un peu mis ça sur le côté parce que du coup, comme j'avais un gros problème de timidité, du coup, ben, je n'osais pas trop, donc du coup, j'avais laissé ça sur le côté. Et hier soir, un homme est venu prier pour moi et il m'a reconfirmé du coup que c'était réellement mon appel.
1: Et quand tu dis la timidité, t'avais bloqué. Qu'est-ce qui a débloqué cette timidité ?
2: Ben, je pense le fait de m'avoir plus ouvert aux gens,
1: t'as
2: de créer des amitiés.
1: Décidé de briser la timidité.
2: Voilà.
1: Et tu penses que c'était vraiment ça le problème entre ce que Dieu avait dit et l'accomplissement de ce que Dieu dit. La barrière, c'était la timidité.
2: Ouais.
1: Aujourd'hui, t'as brisé cette barrière. En ayant reçu toutes ces confirmations, aujourd'hui, qu'est-ce que tu veux faire ?
2: Ben, m'engager.
1: Tu veux t'engager, faire de la louange. Et il y a des personnes qui sont là, qui reçoivent des paroles de Dieu et qui ont cette timidité, qui ont ce doute. Est-ce que tu as quelque chose à leur conseiller ?
2: Si Dieu t'a dit quelque chose et que tu y crois pas trop, bah en fait, faut pas écouter les autres, faut vraiment écouter ce que Dieu te dit, faut avancer. Parce que si t'écoutes les gens, t'avanceras jamais.
1: 2 Timothée chapitre 1 et verset 7 « Car ce n'est pas un esprit de timidité que Dieu nous a donné, mais un esprit de force, d'amour et de sagesse. » Je ne sais pas quel est l'appel que Dieu te donne, qu'est-ce que Dieu te demande, mais en tout cas je sais une chose, c'est que si tu as reçu l'esprit de Dieu, tu as reçu la force, l'amour et la sagesse. Et je sais qu'avec l'esprit de Dieu, on peut accomplir ce qu'il nous demande. Donc aujourd'hui, ne crois pas avoir reçu un esprit de timidité, ne laisse pas la timidité bloquer ta vie, mais en tout cas, va au bout de ce que Dieu te demande. J'espère que cette vidéo t'a béni et on se retrouve très prochainement pour une nouvelle émission de C'est possible, jeunesse.
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Ok. La vie chrétienne n'est pas facile, ce n'est pas un long fleuve tranquille. C'est un combat sans merci, contre des esprits hostiles. Satan et son escadrille nous prennent pour cible pour qu'on vacille. Mais notre arme contre l'ennemi, c'est tenir ferme dans l'évangile. Nous puisons nos forces en Christ, qui a déjà tout accompli. Malgré l'épreuve, on résiste, sachant que la victoire est à lui. Nous sommes sans crainte pour la suite, un jour la lutte sera finie. En attendant, on se revêtit de l'armure de Dieu et de son Messie. En ceinture, la vérité, celle la même qui nous rend libres.

sollicitant pour qu'ils couvrent aussi nos arrières en leur partageant librement là où fait rage l'adversaire. Prions particulièrement pour les défis du ministère, qu'aucun stratagème de Satan ne réussisse à nous faire taire, mais que soit annoncé clairement dans le monde entier ce mystère. Jésus est le Tout-Puissant qui pour nous sauver s'est offert. Nous pouvons compter heureusement sur des personnes qui nous sont chères.

0: la paix et l'amour, avec la foi, soient donnés aux frères et sœurs de la part de Dieu le Père et du Seigneur Jésus-Christ. Que la grâce soit avec tous ceux qui aiment notre Seigneur Jésus-Christ, d'un amour que rien ne peut corrompre.
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0: Ézéchiel, chapitre 5. Et toi, fils de l'homme, prends un instrument tranchant, un rasoir de barbier. Prends-le et passe-le sur ta tête et sur ta barbe. Prends ensuite une balance à peser et partage les cheveux. Brûle-en un tiers dans le feu, au milieu de la ville, lorsque les jours du siège seront accomplis. Prends-en un tiers et frappe-le avec le rasoir tout autour de la ville. Disperse-en un tiers au vent, et je tirerai l'épée derrière eux. Tu en prendras une petite quantité, que tu serreras dans les bords de ton vêtement. Et de cela tu en prendras encore quelques-uns, que tu jetteras au feu et que tu brûleras dans le feu. De là sortira un feu contre toute la maison d'Israël. Ainsi parle le Seigneur, l'Éternel. C'est là, cette Jérusalem que j'avais placée au milieu des nations et des pays d'alentour. Elle a violé mes lois et mes ordonnances, et s'est rendue plus coupable que les nations et les pays d'alentour. Car elle a méprisé mes lois. Elle n'a pas suivi mes ordonnances. C'est pourquoi ainsi parle le Seigneur, l'Éternel. Parce que vous avez été plus rebelles que les nations qui vous entourent, parce que vous n'avez pas suivi mes ordonnances et pratiqué mes lois, et que vous n'avez pas agi selon les lois des nations qui vous entourent. À cause de cela, ainsi parle le Seigneur, l'Éternel. Voici, j'en veux à toi, et j'exécuterai au milieu de toi mes jugements sous les yeux des nations. À cause de toutes tes abominations, je te ferai ce que je n'ai point encore fait, ce que je ne ferai jamais. C'est pourquoi des pères mangeront leurs enfants au milieu de toi, et des enfants mangeront leurs pères. J'exercerai mes jugements contre toi, et je disperserai à tous les vents tout ce qui restera de toi. C'est pourquoi je suis vivant, dit le Seigneur, l'Éternel, parce que tu as souillé mon sanctuaire par toutes tes idoles et toutes tes abominations. Moi aussi je retirerai mon œil, et mon œil sera sans pitié. Moi aussi je n'aurai point de miséricorde. Un tiers de tes habitants mourra de la peste et sera consumé par la famine au milieu de toi. Un tiers tombera par l'épée autour de toi. Et j'en disperserai un tiers à tous les vents, et je tirerai l'épée derrière eux. J'assouvirai ainsi ma colère, je ferai reposer ma fureur sur eux, je me donnerai satisfaction. Et ils sauront que moi, l'Éternel, j'ai parlé dans ma colère, en répandant sur eux ma fureur. Je ferai de toi un désert, un sujet d'opprobre parmi les nations qui t'entourent, aux yeux de tous les passants. Tu seras un sujet d'opprobre et de honte, un exemple et un objet d'effroi pour les nations qui t'entourent, quand j'exécuterai contre toi mes jugements, avec colère, avec fureur, et par des châtiments rigoureux. C'est moi, l'Éternel, qui parle. Quand je lancerai sur eux les flèches pernicieuses de la famine, qui donnent la mort, et que j'enverrai pour vous détruire. Car j'ajouterai la famine à vos maux, je briserai pour vous le bâton du pain. J'enverrai contre vous la famine et les bêtes féroces, qui te priveront d'enfants. La peste et le sang passeront au milieu de toi. Je ferai venir l'épée sur toi. C'est moi, l'Éternel, qui parle.
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Les hommes, dans leurs efforts de piété religieuse, font tout pour t'atteindre. Mais toi, Seigneur, tu as tout fait pour m'atteindre. Tu n'as pas attendu à ce que je t'aime pour m'aimer. C'est pour cela que j'ai résolu en moi-même, et ce jusqu'à la fin, mon cœur t'appartient.

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1: Bonjour Anouk et merci d'avoir accepté de répondre à nos questions. Donc tu es psychologue depuis 2020. Tu as commencé par proposer des suivis courts et gratuits à des étudiants, c'est ça ?
2: Exactement, ouais. Ouais.
1: Alors, pour commencer, est-ce que tu peux déjà nous expliquer ce qu'est la santé mentale, en expliquant peut-être les différents états de la santé mentale ?
2: Ce qui est intéressant dans cette définition de l'OMS, c'est que c'est pas juste le fait de se sentir bien, en fait, c'est pas juste le bien-être. La santé mentale, ça couvre aussi tous les états émotionnels qu'on peut avoir, mais aussi nos capacités. Par exemple, le fait de se sentir capable de prendre soin de soi, le fait de faire face aux difficultés qu'on peut avoir, le fait d'être en capacité d'être en lien avec les autres et, par exemple, le sentiment d'accomplissement qu'on peut avoir suite à nos succès et tout simplement ce qu'on est capable de faire. Donc, quelqu'un qui se sent bien en termes de santé mentale, c'est pas seulement quelqu'un qui peut dire qu'il a un bon moral, en fait. C'est quelqu'un qui peut témoigner de beaucoup plus de choses, comme j'ai dit juste avant. Voilà.
1: Okay.
2: Il y a énormément de facteurs différents qui influencent la santé mentale et en particulier les troubles en santé mentale. Si on prend rien que l'exemple de la dépression, par exemple, il va y avoir des facteurs génétiques, des facteurs environnementaux, des facteurs qui sont dus à comment la personne s'est développée dans son enfant, dans sa vie. Il va y avoir des facteurs qui sont liés à la société dans laquelle elle se développe. Et ça rend très complexe, du coup, d'expliquer vraiment biologiquement comment ça fonctionne.
1: L'État, à la suite de la pandémie de la Covid, a développé des aides pour les étudiants, pour la santé mentale des étudiants en particulier. Et du coup, est-ce que ça veut dire que cette population-là a été plus affectée qu'une autre population ? Pourquoi ça pourrait être le cas ? Est-ce que tu as des pistes de réflexion là-dessus ?
2: Eh bien, je pense que, et ça, c'est des choses qu'on lit beaucoup sur les études qui sont faites sur la santé mentale des jeunes, la période de l'adolescence, donc l'adolescence large, si on peut dire, qui commence un peu après une dizaine d'années et qui finit autour de la vingtaine d'années, c'est une période qui est très, très, très chargée en instabilité émotionnelle. Il y a énormément de changements qui s'opèrent au niveau biologique déjà, au niveau comportemental, au niveau relationnel et affectif. Et on sait que les jeunes à cette période-là prennent beaucoup plus de risques dans la vie parce qu'ils commencent à changer leurs préoccupations relationnelles et affectives, par exemple. Ils expérimentent un changement au niveau du corps. Il y a plein de modifications. Il y a une modification de l'environnement aussi. Quand on commence des études, par exemple, souvent, on part de chez ses parents, on prend un appartement, on a un nouveau mode de vie, on a besoin de se faire des amis pour s'intégrer dans une nouvelle ville, peut-être. Donc, tout ça fait qu'il y a énormément de changements. Et donc, il y a une envie, un besoin d'expérimenter la limite, en fait, le risque. Et du coup, ça crée une plus forte sensibilité, si on peut dire, aux événements qui vont venir perturber en fait la santé mentale telle qu'elle pouvait être. Si elle était déjà stabilisée, ça vient la perturber. Si c'était déjà instable, ça peut perturber encore plus.
1: Alors toi, tu as commencé pendant le Covid à travailler, c'est ça ? Donc j'allais te demander, est-ce que tu as vu une différence entre avant, pendant et après la pandémie ? Est-ce que, en tout cas, entre pendant et après les confinements, par exemple, tu as observé des changements ? À quoi ils pourraient être dus ? Voilà.
2: Eh bien oui, alors moi c'est vrai que je suis un petit peu influencée par le contexte dans lequel j'ai commencé. J'ai démarré exactement en mars 2021. Très clairement, il n'y a jamais eu autant de demandes de consultation sur le dispositif sur lequel je bosse qu'à cette période-là. Parce que les jeunes étaient seuls, quoi. Ils étaient seuls et en plus, ils étaient enfermés, quoi. n'y a aucun moyen de se rassembler, pas moyen de sortir pour évacuer le stress, pas moyen d'échanger avec des personnes pour dire que tous ensemble, on trouve que ça ne va pas. Ça fait beaucoup. Ça fait beaucoup et je pense que ouais, c'était une période particulièrement difficile. Ça a diminué un petit peu, enfin, ça allait mieux si on peut dire, une fois que le couvre-feu a été levé, évidemment, une fois que les cours ont repris aussi en présentiel. Il y a eu une phase un petit peu compliquée à la reprise des cours en présentiel parce que beaucoup d'étudiants aussi ont trouvé que c'était rassurant quelque part d'être dans son environnement. Chez
1: Carrément.
2: soi. Ça pouvait être rassurant aussi de ne pas avoir à rencontrer les autres, de pouvoir rester dans son coin, d'être autonome dans son rythme, de pouvoir être en décalé si on veut être en décalé. Les difficultés psychologiques n'étaient pas du tout les mêmes qu'aujourd'hui, en fait. Au moment où il y avait du coup encore le couvre-feu et même un petit peu après, ce qui prévalait beaucoup, c'était des symptômes soit dépressifs, soit anxieux qui étaient très très très forts. Et tout tournait autour de la question de l'enfermement. Alors ça venait réveiller plein de choses personnelles derrière. Ça pouvait être l'éloignement avec la famille, mais ça peut générer beaucoup de remises en question. Mais tout était plus intense parce que c'était tout resserré autour de cette problématique. Il y avait que ça à faire à part travailler et tout remettre en question parce qu'on était seul chez soi. Dans tous les états de crise, de manière générale, crise psychologique, crise socio-économique, crise sanitaire pour le coup, ça implique très souvent une remise en question. En tout cas, ça bouscule tellement que la plupart du temps, on se remet forcément en question quelque part. Ça n'engage pas toujours un changement, mais c'est très souvent, en tout cas, il y a un questionnement qui se fait. Parce qu'on réagit à la crise de cette manière-là. OK, il y a un souci, qu'est-ce qui se passe? D'où vient le problème? Et je crois que c'est déjà le cas pour la période étudiante, de manière générale. C'est-à-dire que, comme je l'ai dit, c'est une période où il y a énormément de changements dans l'environnement qui démarrent. Et c'est des périodes qui font très peur, mais qui sont très intéressantes, si j'ose m'exprimer ainsi, dans la psychothérapie, parce que c'est des opportunités à faire des choses nouvelles. Et des choses nouvelles qu'on peut choisir comme étant plus cohérentes avec nous-mêmes, qui nous correspondent mieux. C'est souvent à ça que servent les crises, en fait. D'ailleurs, c'est à nous remettre en question, mais pour réadapter à un environnement ou à quelque chose qui a changé et qui doit être renouvelé, du coup. Et même si aujourd'hui on n'est plus autant impacté par les conséquences de la crise sanitaire, il y a beaucoup, beaucoup d'étudiants qui viennent sur le dispositif de psychothérapie en disant que c'est pas ce à quoi ils s'attendaient, leurs études, le monde dans lequel ils se sont installés dans ce début de vie d'étudiant. Et du coup, ça les remet en question. Pourquoi est-ce que j'ai choisi de faire ces études? Où est-ce que je veux aller? Ça s'est pas passé comme je voulais. Est-ce que c'est parce que c'était pas là que je devais aller? C'est naturel d'avoir ces questionnements-là.
1: Bien sûr.
2: Et c'est important aussi de pas rester seul avec ça, parce que parfois ça se décante tout seul. Mais quand ça prend beaucoup de place, c'est dur. C'est dur à vivre.
3: Personne ne s'attendait à ce que ce soit des besoins qui durent, en fait. Et on a tous constaté en étant face à ça que, en fait, les besoins ont été révélés par la crise, mais ils existaient déjà. On constatait déjà ça avant la crise, sauf que ça ne se voyait pas. Et comme ça a été empiré par la crise, eh ben, ça a inquiété davantage. Et l'avantage, si on peut dire, c'est que ça a créé
1: Des dispositifs.
3: des dispositifs comme celui-ci, des solutions un peu plus concrètes.
1: Quand tu reçois des patients qui viennent avec ces problématiques-là, comment tu t'y prends? Pour soigner en fait ces troubles-là, est-ce que c'est des conseils que tu donnes, c'est de la remotivation? Est-ce que y a besoin d'un accompagnement médicamenteux des fois? Ouais, comment ça se passe?
2: J'essaie de partir du principe déjà que c'est la personne qui vient me voir qui est experte de sa vie, même si elle est dans un moment où elle a l'impression que plus rien n'a de sens et qu'elle ne sait plus rien sur elle-même parfois. C'est à ce point-là. La première étape, c'est vraiment d'écouter dans son sens le plus neutre possible, c'est-à-dire amener la personne à exprimer tout ce qu'elle a besoin d'exprimer au niveau émotionnel et tous ses questionnements aussi. De poser tout, déballer tout, mettre tout à plat, parce que une fois que tout a été dit, c'est là qu'on peut commencer à reprendre les choses, à faire le tri. C'est un peu comme si on vidait son sac sur la table et qu'après on réarrangeait tout, les pièces de monnaie avec les pièces de monnaie, enfin, tout se remet ensemble et après on réarrange le sac à dos pour le ranger. Et c'est souvent comme ça que je montre les choses aux étudiants. Je leur dis, mon but c'est de vous ouvrir des portes, de vous ouvrir des pistes de réflexion, d'ouvrir les choses et après vous allez dans la direction où vous avez envie d'aller. Parce que c'est vous qui, c'est votre vie, quoi. C'est vous qui savez. Donc vous y allez. Pour les personnes qui ont vraiment du mal, je leur dis, mais imaginez, essayez d'ici la prochaine fois d'envisager.

0: psychique où en fait, les personnes qui, par exemple, font des crises d'angoisse, il y a celles qui sont constamment inquiètes de l'avenir, il y a celles qui ont un stress permanent. Voilà, je ne vais pas tout détailler, mais en gros, c'est toutes les manières de s'inquiéter à des formes qui sont pathologiques, on peut dire, c'est-à-dire qui sont considérées comme anormales. Voilà, donc on s'inquiète trop au point que ça crée une incapacité à vivre les choses de manière sereine à aucun moment ou presque. Donc ça, c'est les troubles anxieux. La dépression, les troubles dépressifs, c'est une maladie mentale qui est plutôt de l'ordre de la perte d'intérêt de tout ce qu'on pouvait apprécier avant. C'est quand on est tellement... Souvent, c'est qu'on est submergé par tellement de choses qu'on finit par perdre de l'intérêt pour tout, on ne fait plus rien, on n'a plus envie de sortir de son lit, on est ralenti, on ne se motive pas, on ne se concentre pas, on dort peu, on mange peu, ou au contraire, on dort beaucoup. C'est le fait d'être un peu éteint, quoi. Comme si on avait arrêté de fonctionner d'une manière à prendre part à la vie, comme on pourrait dire. Je ne sais pas si c'est clair, mais. Et donc, il y a une différence entre les deux, c'est-à-dire que d'un côté, il y a beaucoup, beaucoup d'émotions, et de l'autre, il n'y en a plus du tout.
1: Est-ce que s'il y a un étudiant aujourd'hui ou un lycéen qui nous écoute et qui se sent pas très bien et qui se pose des questions à ce niveau-là, qu'est-ce que tu lui conseillerais? Et à partir de quand est-ce que tu conseilles d'aller voir quelqu'un, d'aller consulter un psychologue?
2: Je considère que à partir du moment où quelqu'un se pose des questions, que c'est plus possible de gérer ça tout seul en fait, mais qu'il sait pas où aller ou à qui demander, il faut qu'il pouvoir en parler à quelqu'un. Après, quelqu'un, ça peut être quelqu'un de son entourage ou de ses proches qui a une bonne oreille, quelqu'un qui sait écouter et pouvoir le permettre d'exprimer un peu les choses. Ça peut déjà aider parfois de juste partager avec quelqu'un qui sait bien écouter ce qui va pas, parce que parfois le fait d'exprimer les choses telles qu'elles sont, juste les exprimer fait du bien. Et après, ben il y a des situations où les gens ont déjà fait ça, ou alors juste ils se sentent pas de le faire avec quelqu'un qui fait partie de leur entourage, ce qui est totalement normal. Et ils ont quand même pas envie que la situation dure comme ça, c'est pas possible, ou on leur a dit que c'était pas possible. Et donc, ben, à partir de ce moment-là, je considère qu'il faut qu'ils puissent en parler à un professionnel de santé. Quand on cherche à parler à quelqu'un, quand on cherche à trouver peut-être un professionnel à qui parler, il faut être suffisamment en confiance pour le faire. Et c'est pas grave si ça arrive pas du premier coup à quelqu'un pour vous qui sera placé au bon moment, c'est sûr. C'est jamais anodin, en fait. Déjà, de se livrer à quelqu'un, c'est jamais anodin. Et en plus de dépasser le préjugé qu'on peut avoir quand on connaît pas cette fonction, c'est encore une autre étape. Et c'est pour ça que quelqu'un qui vient prendre un rendez-vous chez le psy, il vient pas juste prendre un rendez-vous chez le psy, il vient, après souvent des semaines, voire des mois de réflexion, de se dire mais où est-ce qu'il faut que j'aille? Il y a eu une recherche, il y a potentiellement des rencontres qui se sont mal passées avec d'autres professionnels. Et il y a souvent des étudiants qui me disent, voilà, ça fait un moment que j'y pense, mais je voulais pas prendre la place de quelqu'un, ou je sais qu'il y a des gens qui ont des situations plus graves que la mienne. Et je comprends cette réflexion-là parce qu'on peut tous passer par cette préoccupation des autres, mais ça ne doit pas minimiser le fait que c'est compliqué pour eux aussi. Et à partir du moment où c'est compliqué pour quelqu'un et au point que ça prend trop de place et que c'est trop dur à gérer seul, voilà, il faut pouvoir s'accorder le bénéfice du doute que ça puisse faire du bien. Ça vaut le coup d'essayer.
1: Comment est-ce que toi, tu gères ta santé mentale face à tout ce que... Alors, en général, mais aussi face à tout ce que tu reçois chaque jour dans tes consultations?
2: Ouais, il y a plein de choses différentes qui m'aident. La première chose, c'est que il faut pas

0: Ah, rester seul face à aux situations qu'on vit, ça vaut pour chacun et ça vaut pour les psychologues aussi qui travaillent dans la santé mentale et discuter avec des collègues, ça fait vraiment du bien. Et en particulier avec des collègues psychologues qui du coup comprennent un peu comment on peut prendre à cœur les choses, comment elles peuvent nous toucher particulièrement parce qu'on est confronté à des histoires parfois très dures ou des propos, des mots qui sont forts. Donc, ne pas rester seule. Et là où ma foi m'a beaucoup encouragée, c'est dans le sens que je mets dans mon travail. C'est-à-dire que je fais pas juste ce métier parce que ça me fait plaisir d'entendre parfois des choses très compliquées à entendre ou parfois de constater des gens qui vont mieux, hein. C'est aussi toute la beauté de ce travail. Mais ça a d'autant plus de sens que c'est pas juste moi, mon petit travail.
1: Merci beaucoup. C'était hyper intéressant. C'est vrai qu'on a beaucoup de présupposés sur la santé mentale et on sait finalement pas trop ce que c'est. Et du coup, c'est hyper intéressant d'avoir un peu une vulgarisation de tout ça par quelqu'un qui s'y connaît. Et du coup, ça rend les choses vraiment hyper intéressantes.
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Salut, c'est votre frère Timothée de Cabestany. Aujourd'hui, j'aimerais vous parler de ce vide qu'il y a dans chaque être humain qui est en forme de Dieu. Pourquoi je dis ça en fait ? Ben, si on reprend un concept de psychologie qu'on appelle la pyramide de Maslow, on a en haut de cette pyramide les besoins vitaux, boire, respirer, manger, et puis ça descend dans une espèce de cascade de besoins. Et des besoins importants sont reconnus pour chaque être humain, tels que le fait d'être aimé, d'être reconnu, d'être vu. Et trop souvent, en fait, on essaye de remplir ces besoins à notre manière. Ça peut être avec les réseaux sociaux, les likes, mais souvent, on ressent toujours le même sentiment, celui d'être vide, insatisfait, jamais assez. On est comme assoiffé de quelque chose à laquelle on aspire, mais qui est impossible à atteindre seul en fait. Justement, dans les évangiles, Jésus a dit « Que celui qui a soif vienne à moi, je lui donnerai de l'eau de la vie et il n'aura plus jamais soif. » Bingo les amis, la réponse à ce vide, à ces besoins désespérément insatisfaits par le monde, c'est Jésus. Jésus a donné sa vie pour nous, il t'a aimé toi comme moi, d'une manière infinie. Il a donné sa vie parce qu'à ses yeux, nous en valions la peine. Cet amour pour nous, c'est un vrai mystère, comme le dit Paul. Et pourtant, il est si palpable, il est si vrai. Si tu ne l'as pas encore ressenti ou que cela fait un moment, écoute simplement Dieu, fais silence, arrête de scroller ton smartphone et tout ce que tu peux avoir sur ton téléphone. Juste appuie sur pause, tu vois. Mets-toi dans un coin tranquille, mais écoute Dieu. Tu entendras alors sûrement à un moment cette voix de notre Père Céleste, de Dieu qui te parlera lui-même et se révélera à toi. Et oui, les amis, nous avons un vide en nous-mêmes qui est en forme de Dieu. Alors restons proches de lui dans notre quotidien et nous serons toujours remplis de cette plénitude qui surpasse toutes nos inquiétudes et qui répond pleinement à nos besoins. Allez, soyez bénis.

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Merci à mes chers parents. Vous m'avez tout donné. L'amour, les valeurs et votre soutien à chaque moment. Je vous aime profondément. Zacharie, mon petit cœur, tu me fais rire aux larmes. Sans cesse, je retombe sous ton charme. Mégane, ma princesse, mon petit miracle.

c'est notre prière. Tu peux faire trembler les murs de ta maison en élevant simplement ce nom. Et la maladie s'enfuit, et la crainte s'enfuit, et la détresse s'enfuit par la puissance de ce nom.

0: Mais si maman...
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0: tempête, hein. Tu sais.
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2: 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Aujourd'hui, nous partons à la rencontre de Marie-Madeleine et de Jésus. Très attachée à Jésus, Marie-Madeleine le suivra jusqu'au bout, jusqu'à être témoin de sa crucifixion. Qu'espérer alors que son maître, celui en qui elle plaçait sa vie et qu'elle écoutait pour ses enseignements, vient à mourir. Leur histoire nous est relatée dans les évangiles.

0: La Bible, c'est souvent des histoires de libération, des histoires de vie qui passent du désespoir à l'espoir, des ténèbres à la lumière, du chagrin à la joie, avec des allers-retours entre les deux, évitant les lignes droites. Mais commençons par le commencement. Découvrons ensemble cette petite histoire qui s'imbrique dans la grande histoire. Découvrons comment Jésus et Marie-Madeleine ont cheminé ensemble dans un respect infini vers une nouvelle compréhension de leur relation. Il fait nuit dehors. Il fait nuit dans son âme. Marie-Madeleine marche. Elle marche vers la mort. Elle marche vers un désespoir qui n'arrête pas de creuser des sillons dans son cœur, ses pensées. Un désespoir dont elle a comme oublié l'existence. Marie est certaine d'une seule chose. Rien ne sera plus comme avant. La seule chose qui la tient encore, mettre un pas devant l'autre. Ne pas s'arrêter pour ne pas s'effondrer. Elle est en route vers le tombeau. Elle qui connaît si bien la mort, elle qui connaît si bien les tombeaux, et le souvenir est menaçant, douloureux. La mort noire partout dans son âme, comme si elle l'était enterrée, vive. C'est un tombeau habité, habité de plein de voix horribles, mortifères. La mort personnifiée a pris possession d'elle. Sa vie n'est plus vie, mais mort. Jour après jour, c'est l'enfer dans sa tête, dans tout son être. Marie a beau se boucher les oreilles, les voix ne s'arrêtent jamais, lui enlevant tout espoir de changement, la vidant de toute énergie. Par moments, son corps entier est secoué de toutes parts, les voix se frayant un chemin vers l'extérieur. Elles veulent être vues, elles veulent être entendues et leur torture est évidente. C'est uniquement quand elle se fait mal, se frappant, se coupant, que ses tourments cessent pour un seul instant, uniquement pour recommencer de plus belle tout de suite après. Puis un jour, tout a changé. Sa vie a enfin commencé, le jour d'une rencontre où Marie-Madeleine a croisé le chemin d'un homme différent de tous les autres. Un homme qui a chassé toutes ses voix en un instant par sa simple voix. Une voix d'une autorité incontestable. Une voix apportant la vie, plus forte que toutes les voix de la mort. Un homme qui a posé un regard d'une douceur infinie sur son être, sur sa vie. Une joie de vivre alors s'est emparée d'elle. Une joie toujours plus intense, toujours plus profonde. Désormais, c'est la voix de son libérateur qui remplit ses pensées et ses émotions. Sa voix est lumière. Sa voix et guérison, sa voix et liberté, une voix qui ne l'a plus quittée. Avec d'autres hommes et de femmes, Marie a suivi cet homme, Jésus, pendant tout le reste de son ministère. Marie, présente à ses côtés, a été témoin de guérison, témoin de son intérêt renouvelé pour chaque homme, chaque femme, chaque enfant qu'il rencontrait. Elle a été témoin de son amour, de sa compassion sans pareil. Marie, auditrice assidue de son enseignement qui forme et transforme ses pensées, sa vie. Marie, fidèle jusqu'au bout. Fidèle jusqu'au bout. Jusqu'au bout du bout de cette fin terrifiante, de ces 3 jours horribles qui viennent de s'écouler. Tout est allé si vite. Jésus arrêté, emmené comme une brebis à l'abattoir. Jésus interrogé pendant des heures et des heures dans un procès truqué d'avance par des hommes pétris de peur, des hommes avides de pouvoir. Jésus moqué, maltraité, croulant sous le poids de sa lourde croix en chemin vers Golgotha. En murmurant ce nom, Marie-Madeleine frémit. Golgotha, lieu du crâne, lieu où tout espoir meurt pour toujours. Elle s'est tenue sur cette colline de la mort, près de la croix, aux côtés de la mère de Jésus et de Jean, près de la croix sur laquelle Jésus a été cloué, vision insoutenable qui passe et repasse devant ses yeux. Elle a vu sa soif et ce vin aigre, vin des pauvres qu'on lui a donné sur une éponge. Elle a entendu ses dernières paroles.
1: « Tout est achevé. »
0: Sonnant à ses oreilles comme « Tout est fini pour toujours. » Tout ce qui a suivi ce vendredi soir, toute la journée du samedi, n'a été qu'incompréhension accrue. Douleur nue et tristesse l'enveloppant telle une masse gluante remplissant tout son être. dans cette aube de désespoir du dimanche matin, arrivant au jardin où repose le corps meurtri de Jésus, dans un tombeau creusé dans le roc, Marie est prise de vertige. La pierre scellant l'entrée du tombeau n'est plus à sa place. Cela ne peut signifier qu'une seule chose. Le tombeau est vide. Le corps de Jésus n'y est plus. Sous le choc, plus vite que l'éclair, elle retourne à Jérusalem pour trouver les autres proches, les autres disciples de Jésus. Ils ont absolument besoin de savoir que le corps de Jésus a été enlevé. Ensemble, ils pourront décider de ce qu'il conviendra de faire maintenant. Mais seuls Pierre et Jean se déplacent pour constater la béance du tombeau avant de retourner chez eux sans mener d'autres investigations. Marie n'est pas au bout de sa peine. Elle n'est pas au bout de son désespoir. Tout en elle réclame d'être aussi proche que possible de la dernière trace du corps de Jésus. De retour dans le jardin, ses larmes ne cessent d'inonder son visage et de féconder la terre à ses pieds. La perspective de pouvoir embaumer le corps mort de Jésus a été sa seule consolation, un dernier geste d'amour, un dernier hommage, faire encore quelque chose pour celui qui s'était éteint pour toujours. Devant le tombeau vide, elle n'a plus qu'une seule pensée en tête. Retrouver le corps disparu pour traverser ce deuil, pour retrouver ce semblant de consolation, pour trouver une activité à ses mains si vides.

0: Des vagues de tristesse déferlant sur son corps, Marie se penche pour examiner de ses propres yeux le tombeau vide et recule, soudainement prise de frayeur. À sa grande surprise, le tombeau est beaucoup plus habité qu'elle ne le pensait. Deux anges vêtus de blanc sont assis à l'endroit où avait reposé le corps de Jésus, l'un à la place de la tête et l'autre à la place des pieds. Deux anges qui essaient délicatement de la rejoindre dans sa tristesse.
1: Pourquoi pleures-tu ?
0: Lui demande-t-il sobrement.
2: On a enlevé mon Seigneur et je ne sais pas où on l'a mis.
0: Sa logique est implacable. Le corps de Jésus n'a pas pu se déplacer tout seul, quelqu'un a bien dû l'emporter. Toute l'horreur de ces derniers jours, la peur, la séparation se déverse dans ses larmes, le désespoir à l'état pur. En se retournant lentement, Marie voit un homme qui se tient là, qu'elle prend pour le jardinier des lieux, qui lui aussi tente de percer le voile de ses larmes.
1: Pourquoi pleures-tu ? Qui cherches-tu ?
2: Si c'est toi qui l'as emporté, dis-moi où tu l'as mis. Et j'irai le reprendre.
0: J'irai le reprendre car il est à moi. J'irai le reprendre pour l'avoir pour moi le temps de l'embaumement. S'il te plaît, ne me dis pas que tu ne sais pas où il est. J'ai tant besoin de retrouver son corps, même s'il est inanimé. Le jardinier n'argumente pas. Il accueille simplement la tristesse de Marie. Dans une tendresse infinie, il ne prononce qu'un seul mot.
1: Marie.
0: Ses yeux s'ouvrent alors enfin. Pour elle aussi, il n'y a qu'un seul mot qui franchit ses lèvres.
2: Rabouni, maître.
0: C'est toi seul que je cherchais. Maître, tu es là, vivant devant moi. Oh, mon maître bien-aimé, je t'ai retrouvé.
1: Ne me retiens pas, car je ne suis pas encore monté vers le Père. Mais va vers mes frères et dis-leur, je monte vers mon Père qui est aussi votre Père. Vers mon Dieu. Qui est aussi votre Dieu.
0: En filigrane, ces mots résonnent ainsi. Il est impossible de me retenir. Je t'invite à entrer dans une nouvelle relation avec moi. Une relation où tu n'as plus besoin de ma présence physique pour communiquer et communier avec moi. Je t'invite à accepter ma présence qui, pour le moment encore, sera aussi absence. Tu n'as plus besoin d'embaumer mon corps, mais j'ai bel et bien du travail pour toi. Mes autres amis ont besoin de savoir que je suis vivant. Ils ont besoin de connaître la suite de ma mission. Je te charge de leur annoncer que Dieu est désormais leur Père, votre Père. Continue à me suivre, continue à vivre de ma vie donnée pour vous. Remplie d'une joie indicible, se rendant à Jérusalem, Marie-Madeleine parcourt le même chemin pour la quatrième fois dans la même journée. Ce chemin si sombre d'un chagrin insupportable se transforme en chemin d'espoir, chemin de vie. En marchant, Marie prépare son message à destination des disciples. Il sera personnel, il sera simple, mais plein de force. Cette histoire biblique est celle de deux tombeaux qui se transforment en vie, pour toujours. Deux tombeaux engloutis par la revie de Jésus, par sa victoire sur la mort, inaugurant une vie qui ne peut mourir. Une vie qui nous ouvre à une nouvelle dimension de notre relation à lui. Une vie qui nous fait connaître Dieu comme notre Père, plein d'amour et de tendresse. Cette histoire biblique est celle d'une femme qui a été présente aux côtés de Jésus jusqu'au bout de sa vie sur cette terre. Une femme que l'on nomme traditionnellement apôtre des apôtres, car elle a été la première à annoncer le message de la résurrection au plus proche de Jésus, à ses disciples. Une femme qui est la pionnière de toutes les femmes qui se lèvent aujourd'hui pour vivre et annoncer le même message, la même vie qui ne peut se taire. Enfin, cette histoire biblique est celle d'une libération qui a changé le cours d'une vie. Une libération qui est signe d'espoir pour tous les endroits de nos vies où nous attendons encore de vivre des libérations. Il y a un espoir solide car la vie qui ne meurt jamais commence ici et maintenant.

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0: 365, une année de dévotion de Yannis Gauthier. Briller, briller comme des flambeaux dans le monde. Philippiens chapitre 2 verset 15. L'exhortation de Paul aux Philippiens nous éclaire sur la valeur du témoignage que nous devons apporter. Dans ce contexte, le verbe briller signifie se faire remarquer, se distinguer. Connaissez-vous Usain Bolt ? Ce sprinter jamaïcain hors pair qui a gagné 8 fois les Jeux Olympiques et a été 11 fois champion du monde. Il y a quelques années, au JO de Pékin, il a littéralement ébloui le stade et laissé sans voix les milliers de spectateurs en battant un record du monde. Un journaliste a dit « Jamais un homme n'a couru aussi vite ». Tout comme cet athlète, nous devons nous distinguer et briller comme des torches dans notre monde. Que votre lumière luise ainsi devant les hommes, afin qu'ils voient vos bonnes œuvres et qu'ils glorifient votre Père qui est dans les cieux. Matthieu chapitre 5, verset 16. Êtes-vous prêt à répondre à cet appel ? Ou avez-vous fait le choix de rester caché sous un boisseau, paralysé par la peur et par la timidité ? Soyez ces flambeaux au travers desquels Dieu brillera pour se révéler à ceux qui ne le connaissent pas. Chaussez-vous du zèle courageux que donne l'Évangile pour annoncer la bonne nouvelle du salut et de la paix avec Dieu. Soyez toujours prêts à transmettre cette parole. Éphésiens chapitre 6, verset 14. Et rappelez-vous aujourd'hui que Dieu n'aime pas la tiédeur. Une année de dévotion de Yannis Gauthier, paru aux éditions Gospel Action Production.
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